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1: Et bonjour à toutes, bonjour à tous, ciao a tutti amici italiani all'ascolto di Radio Top Italia. Votre programme Il Sole dell'Italia. Alors aujourd'hui, on va avancer avec un beau voyage. Vi porto in Umbria, je vous emmène en Ombrie. Et avant de parler de musique, il faut comprendre ce que cela veut dire. Alors l'Ombrie, elle se trouve en Italie centrale, une région intérieure sans accès à la mer, souvent appelée le cœur de l'Italie grâce à ses collines, à ses paysages naturels. Et l'Ombrie est un territoire enclavé, authentique, fait de borghi medievali arroccati, de paysages verdoyants, d'une atmosphère presque spirituelle. Un endroit où la douceur du temps façonne les artistes autant que les familles. Et c'est là, dans ce décor, qu'est né Niccolò Filippucci, un garçon assez réservé, hypersensible, qui a grandi entre Castiglione del Lago et Corciano, avec une guitare plus grande que lui, avec une timidité qui l'empêchait parfois de parler, mais jamais de chanter. Alors encouragé par sa mère qui a toujours vu en lui cette petite étincelle, il apprend la guitare à l'âge de 7 ans. Il écrit ses premiers textes en cachette dans sa chambre, tard le soir, et il monte sur scène à 9 ans, dans le chœur du Conservatorio Morlacchi de Perugia, où il découvre que la musique est le seul endroit où il ne tremble pas. Et très tôt, il se nourrit de voix qui racontent autant qu'elle chante. Je pourrais vous parler de Marco Mengoni pour la puissance émotionnelle, ou encore Ultimo pour la fragilité assumée. Cesare Cremonini aussi pour les mélodies qui restent. Tommaso Paradiso pour l'écriture simple, directe. Et même un peu de Tiziano Ferro hein, pour cette façon de transformer la vulnérabilité en force. Et ses influences l'aident à trouver sa propre couleur, une voix douce mais précise, un style qui mélange la confession intime et la pop italienne. Alors à partir de 2021, il enchaîne les concours, souvent avec la peur au ventre, mais toujours avec sincérité qui désarme et très vite les victoires s'accumulent. Il Mio Canto Libero en 2022, le concours de Canara, puis la finale nationale du Cantagiro, où il remporte le prix spécial Mio avec son premier inédit Fincere. Un prix attribué par un jury de journalistes qui sert à mettre en avant un talent méritant un coup de projecteur. Et en 2023, sa trajectoire s'accélère avec un moment clé. Sa participation au NY Canta, un événement qui met en valeur la chanson italienne à New York. C'est un festival international qui sélectionne chaque année 10 finalistes, 5 depuis l'Italie, puis 5 depuis le reste du monde, et où les artistes interprètent des chansons en italien, bien sûr, devant un jury professionnel composé de personnalités de la musique et de médias italiens. Et ce festival se déroule souvent à l'Oceana Théâtre de Brooklyn, puis diffusé sur la Rai 2, la Rai Italia, la Rai Play, organisé par l'Associazione Culturale Italiana di New York, un véritable pont entre l'Italie et la Grande Pomme. Et Niccolò, il décroche la deuxième place, une visibilité immense pour un artiste de son âge. Et la même année, il triomphe au Tour Music Fest, la tournée festival de musique, en remportant à la fois la catégorie auteur-compositeur et le prix absolu d'artiste de l'année. Et en 2024, il s'invite

On continue, on parle encore d'amour. Allez, on y va avec Biagio Antonacci, avec son single You and Me, et pas Tu e Io. Non, un amour qui existe au-delà des mots, avec cette idée qu'entre toi et moi, il y a quelque chose que personne d'autre ne peut comprendre. C'est un lien intime, silencieux, instinctif même. Et il décrit une relation qui a traversé des épreuves. Alors, ils ont vécu des moments difficiles, des distances, des silences, des blessures. Mais malgré tout, ils se retrouvent toujours. Parce que l'autre est sa maison. Alors, pas un lieu, pas un refuge matériel, mais plutôt une présence qui apaise. Quelqu'un qui lui donne un sens, qui lui rappelle qui il est. Et il évoque les gestes qui construisent l'amour, les regards, les mains qui se cherchent, les habitudes partagées, les petites choses du quotidien. Alors on parle pas d'un amour spectaculaire, c'est plutôt un vrai amour. Et il avoue qu'il a peur de perdre cette personne. Il sait que rien n'est garanti, que tout peut changer et que la vie peut séparer. Mais il veut croire que leur lien est plus fort que le temps. Et il répète donc, toi et moi, c'est une évidence qui ne s'explique pas, qui ne se justifie pas, qui se vit simplement. Il dit, toi et moi, c'est tout ce que je veux. Et cette chanson, elle se termine par une promesse très douce. Il ne promet pas l'éternité, il promet la présence. Il promet d'être là, de rester, de tenir. C'est vraiment une chanson sur l'amour essentiel, celui qui ne fait pas de bruit, mais qui change tout. Monsieur Biagio Antonacci.

0: quel artiste ce Biagio Antonacci, on s'en lasse pas hein, sur Top Italia. On continue avec Nicolo qui raconte un amour fait de nuances, de demi-teintes, de gestes qui disent une chose et de silences qui en disent une autre. Alors il décrit cette relation où rien n'est clair, rien n'est net. On s'attire, on se perd, on se retrouve, on se blesse sans le vouloir. C'est un lien où tout est subtil, fragile, mouvant. Comme si chaque émotion changeait de couleur selon la lumière. Et il parle de ces moments où on croit comprendre l'autre, et puis où tout s'effondre d'un geste, d'un mot, d'un regard même. Et ces nuances, elles deviennent un terrain instable. On marche dessus, et on ne sait jamais si ça va tenir. Et puis c'est aussi l'histoire d'un garçon qui voudrait quelque chose de simple, de droit, de clair, mais qui se retrouve dans une relation où tout est contradiction. Alors il ressent fort, et l'autre ne dit rien. Il avance, et l'autre reste immobile. Il espère, mais l'autre se cache derrière des nuances qui deviennent des murs. Et cette chanson, elle montre cette fatigue émotionnelle, un sale d'aimer quelqu'un qui ne se donne qu'à moitié, qui laisse des traces, mais jamais des certitudes, ou qui ouvre une porte, et puis la referme aussitôt. Et donc on retrouve les sfumature, ce sont ces gestes tendres, mais suivi de distance glacée, ces promesses à demi-mots, ces vérités qu'on devine, mais qu'on n'entend jamais. Et là aussi, dans sa voix, on entend qu'il sait que ces nuances le détruisent un peu, mais il reste, parce qu'il y a quelque chose de beau dans ce flou, quelque chose qu'il n'arrive pas à lâcher. C'est une chanson sur les zones grises, sur les sentiments qui ne se disent pas clairement, et sur ces amours qui ne se vivent qu'en nuances, et qui justement, c'est pour ça qu'elle marque plus fort que les certitudes.
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Et on continue notre voyage musical avec ce titre que j'adore aussi, vous allez voir, vous allez vous régaler avec Pinguini Tattici Nucleari. Et je vous propose Cena di Classe. Alors cette fois-ci, c'est un dîner de classe qui réveille tout le passé. C'est un dîner de retrouvailles où chacun revient avec sa vie, ses réussites, ses échecs, ses blessures, hein, à un moment où le passé frappe à la porte. Alors ils disent... On se retrouve tous comme si rien n'avait changé. Et ils décrivent les anciens camarades devenus adultes. Chacun a pris un chemin différent. Celui qui a réussi, celle qui a un enfant, celui qui fait semblant d'aller bien, celle qui cache une fatigue profonde. Et ce dîner devient un miroir social. Il montre que les rôles d'autrefois reviennent. Même adultes, les dynamiques du lycée reviennent. Les timides restent timides, les populaires gardent leur aura, les maladroits le restent aussi. Le temps passe, mais certaines choses ne changent pas. Et ils parlent de nostalgie, mais sans naïveté, parce qu'ils idéalisent le passé, mais ils disent plutôt « on a grandi, parfois bien, parfois mal, mais en tout cas on est là ». Et ils évoquent les rêves qu'on avait, ceux qu'on a perdus. Ils regardent ce qu'ils sont devenus, ce qu'ils ont laissé derrière eux. Ce qu'ils n'ont pas osé faire. Et ce dîner, ça devient un inventaire de vie inachevé. Il rappelle que chacun porte quelque chose d'invisible. Derrière les sourires, il y a les peurs, il y a les regrets, il y a les cicatrices. Et cette chanson, elle dit que personne n'est vraiment ce qu'il montre. Et ils quittent le dîner avec un mélange de chaleur, de mélancolie. Et ils savent qu'ils ne reviendront, ils ne redeviendront jamais les adolescents qu'ils étaient. Mais ils savent aussi... que ces souvenirs font partie d'eux.

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1: Et avant de continuer avec Nicolas, je voudrais remercier vous qui nous écoutez des quatre coins du monde, vous qui êtes venus nous rejoindre sur notre page Instagram. Vous êtes plus de 11 000 à suivre Radio Top Italia et plus de 77 000 sur Facebook. C'est énorme, un grand, grand merci à vous tous. On continue avec Niente da perdere, et là c'est la chanson où Nicolas arrête de subir et commence enfin à avancer. Alors après les nuances, les silences, les dérives, les yeux rouges, il arrive à ce point de rupture intérieure où il se dit « Je n'ai plus rien à perdre ». C'est un constat très lucide, presque calme même. Quand on a tout donné, tout tenté, tout espéré, il ne reste plus que la liberté. Alors il raconte ce moment où on cesse de s'accrocher à ce qui fait mal. C'est pas une fuite, c'est plutôt une décision. Il parle d'un amour qu'il a vidé, d'une histoire qu'il a usée et d'un passé qu'il a retenu trop longtemps. Et là, il coupe les cordes. Il dit « Je pars ». Mais cette fois-ci, ce n'est pas pour fuir, c'est pour se retrouver. Et la chanson est traversée par une énergie nouvelle, pas explosive, pas arrogante, plutôt déterminée. On sent qu'il a touché le fond, qu'il a pleuré, qu'il a douté, qu'il a espéré trop longtemps. Et qu'il arrive enfin à ce point où la douleur ne lui fait plus peur. Quand on n'a plus rien à perdre, on peut tout recommencer. Eh bien, niente da perdere. C'est l'instant où il reprend le contrôle. Il ne demande plus, il attend plus, il n'espère plus que l'autre revienne ou comprenne. Il avance, il se choisit et il se libère. Un peu comme si le poids tombait enfin de ses épaules. Une chanson de renaissance. Une chanson où on comprend que parfois, perdre quelqu'un, c'est se retrouver soi-même. Et c'est le morceau où il passe de la survie à la vie.

Et allez, on continue encore notre voyage avec la più bella del mondo, avec Monsieur Rocco Hunt. Et c'est la plus belle du monde. Alors, c'est une déclaration presque instinctive pour lui. Elle est la plus belle, mais pas seulement physiquement. Plutôt dans sa manière d'être, de marcher, de sourire. Il décrit une fille lumineuse, vivante, irrésistible. Elle attire les regards sans le vouloir. Elle a une énergie qui illumine tout autour d'elle. Elle est spontanée, elle est vraie, naturelle. C'est une beauté qui respire, hein. Il avoue qu'elle le rend fou. Elle le trouble, elle le fait sourire. Elle le fait perdre ses moyens et il ne sait pas comment l'approcher. Il ne sait pas comment lui parler, mais il sait qu'elle lui plaît profondément. Alors il parle d'un amour presque adolescent. Il y a quelque chose de léger, de frais, de spontané. Il parle pas de grandes promesses, mais de vraies sensations. Le cœur qui bat, le regard qui s'accroche et le désir de rester près d'elle. Il dit qu'elle est différente des autres. Elle a pas besoin d'en faire trop. Elle a pas besoin de se montrer. Elle est elle-même et c'est suffisant pour le désarmer. Alors il imagine une histoire avec elle. Il rêve de moments comme marcher ensemble, rire ensemble, se perdre dans la ville et se retrouver dans un regard. Il veut la connaître, la comprendre. Il lui dit « Avec toi, tout devient plus beau. Elle est la plus belle du monde. » Pas parce qu'elle est parfaite, mais parce qu'elle est celle qui lui fait battre le cœur. C'est une chanson sur la beauté qui bouleverse, sur le charme sans effort et sur le cœur qui reconnaît quelqu'un avant même les mots.

Et on poursuit avec 4:30 avec Nicolò. C'est un des morceaux les plus intimes et les plus viscéraux de l'album Un posto dove andare. Celui où il arrête de parler de l'autre pour parler de lui, de ce qui se passe quand la nuit devient trop longue et que le silence commence à peser. Il raconte justement ce moment entre la nuit et le matin, hein, 4h30. C'est cet instant où on n'est plus vraiment soi, mais encore quelqu'un d'autre. Il parle de ses pensées qui tournent en boucle, de cette solitude qui devient presque une présence et de ce cœur qui continue de battre, même quand on voudrait qu'il se calme. C'est l'heure où on se confronte à soi-même, sans filtre, sans distraction, sans échappatoire. Et il y a dans ce morceau une fragilité qu'il ne cherche pas à se cacher. Il décrit ce réveil trop tôt, ce lit trop grand, cette lumière qui n'arrive pas encore, et cette sensation d'être coincé entre un entre-deux, trop tard pour dormir et trop tôt pour vivre, pour se lever. C'est une chanson sur l'insomnie émotionnelle, sur ces nuits où on se demande comment on en est arrivé là, hein, sur ces minutes qui durent des heures. Et surtout, 4:30 parle de vérité. La vérité qu'on évite le jour, la vérité qu'on maquille, qu'on repousse, et qui revient toujours justement à ces 4h30 du matin quand tout est calme et que rien ne protège plus. C'est un morceau qui ne cherche pas à résoudre, mais plutôt à montrer, à dire... voilà ce que ça fait d'être seul avec soi-même. Voilà ce que ça fait quand le cœur parle plus fort que la raison. Et voilà ce que ça fait quand la nuit ne veut pas en finir. Et ces 4h30, c'est le moment où on comprend que certaines blessures ne dorment jamais.

Et la suivante, c'est encore un coup de cœur avec les Tilo Mancino, ce titre, Tizzo. C'est un amour qui brûle encore sous la cendre. Et le mot Tizzo, on pourrait le traduire par le tison, la braise. C'est l'idée que même si l'histoire semble éteinte, il reste quelque chose qui brûle. Alors c'est pas fini, même si tout paraît calme. C'est une relation faite de haut et de bas, ils se sont aimés, ils se sont blessés, ils se sont perdus même. Mais la braise ne s'est jamais vraiment éteinte. Hein. Même, je dirais qu'il y a quand même une tension, l'envie de revenir, la peur de recommencer. Et il avoue qu'il pense encore à elle. Même s'il fait semblant d'aller bien, même s'il avance, elle revient dans ses pensées, dans ses gestes. Il ne peut pas l'effacer. C'est un amour qui a laissé une trace, pas juste un souvenir, quelque chose qui a marqué, qui a transformé et qui continue de vibrer. Alors il dit que certaines histoires ne meurent pas, elles se transforment en braises qui attendent un souffle. Et il reconnaît qu'il y a encore cette possibilité. Si on souffle dessus, la flamme peut revenir, mais il faut du courage, de la vérité et peut-être un peu de chance. Alors il ne dit pas « revenons », il ne dit pas « c'est fini », il dit « il reste un tison », à nous de voir ce qu'on en fait. »

Il se les dédie d'Italie à 11h, 14h, je vous le rappelle, le dimanche. En rediffusion mercredi à partir de 8h et jeudi à partir de 20h. Alors aujourd'hui, c'est l'univers musical de Niccolò Filippucci. On va poursuivre avec l'album Un posto dove andare. Et on retrouve ce titre, Tutto Tempest. Alors ici, tout explose. C'est un morceau qui parle de ces moments où on devient soi-même un orage. Où on sent que quelque chose en nous se soulève, se déchaîne, se libère. Et la tempête, ce n'est pas l'autre, ce n'est pas la relation. Cette fois-ci, c'est lui. C'est ce qu'il a accumulé, retenu, encaissé. Et maintenant, ça sort. Alors il raconte ce point de rupture où on n'arrive plus à faire semblant que tout va bien. Il parle de ces émotions qui se bousculent, de cette colère qui n'est pas destructrice mais nécessaire et de cette énergie qui naît quand on comprend qu'on a trop longtemps étouffé ce qu'on ressentait vraiment. Et la tempête, c'est la vérité qui revient. Brutale, mais juste. C'est une tension électrique. On sent qu'il a essayé d'être calme, raisonnable, patient, mais que ça ne tient plus. Alors il dit ce qu'il n'a jamais dit. Il ressent ce qu'il n'a jamais osé ressentir. Et il se laisse traverser par ce qu'il a toujours voulu contrôler. Tutto tempesta, c'est l'instant où on accepte que certaines émotions doivent éclater pour qu'on puisse enfin respirer. Alors c'est pas une tempête qui détruit, c'est pas une tempête qui fait extrêmement mal dans ce sens que plutôt c'est une tempête qui nettoie, qui arrache ce qui doit partir, qui secoue ce qui a été figé, qui ouvre un espace neuf. Et il chante quelqu'un qui se reconstruit en se laissant traverser par le chaos, quelqu'un qui comprend que la paix ne vient pas du silence mais plutôt de l'honnêteté. Il ne cherche plus à plaire, il ne cherche plus à retenir, plus à arranger. Il dit ce qu'il est, tel qu'il est, avec ses contradictions, ses excès et ses failles.

Et tout de suite, c'est Ultimo que l'on retrouve avec une envie folle, une envie d'elle, sans logique. Il la désire encore sans raison, sans explication, sans contrôle même. Je vous propose Questa Insensata Voglia di te. Alors, c'est pas rationnel, c'est pas raisonnable, mais c'est vrai. D'où cette envie insensée de toi. Il avoue qu'elle lui manque, même quand il essaie de l'oublier, il essaie de se convaincre que c'est fini. Mais son corps, sa tête, son cœur reviennent toujours vers elle. Il ne maîtrise rien. C'est une relation intense, impossible à effacer. C'était pas une histoire à la légère. C'était un amour très profond, un amour qui laisse des traces. Un amour qui continue de vivre même après la fin. Alors il dit que certaines personnes restent en nous, même quand elles ne sont plus là. Et il parle de nuit, où il pense encore à elle. Où il se retrouve seul, dans le silence, et c'est là que tout remonte. Il voudrait tourner la page, mais la page refuse de se tourner. Et puis il reconnaît qu'il a peur de ne jamais la retrouver. Il sait qu'elle vit sa vie, qu'elle avance, qu'elle change. Et lui, il reste coincé dans ce manque, dans cette envie irrationnelle, dans ce besoin d'elle. Il a essayé de rencontrer d'autres personnes, de se distraire, de se reconstruire. Et c'est la seule qui lui fasse cet effet. Personne ne lui donne cette envie insensée. Personne ne la remplace. Une confession sans défense. Il ne demande rien, il ne promet rien. Il ne dramatise pas même. Il dit simplement... J'ai encore cette envie folle de toi et je n'y peux rien. C'est ce désir qui survit à la fin hein, sur l'amour qui refuse de mourir et sur la vérité du cœur contre la logique.

Et pour la suivante, on accompagne Nicolo qui regarde en face cette part de lui qu'il évitait depuis trop longtemps, Ecclésie, où il décrit une disparition intérieure lente, silencieuse, presque douce même. Et l'éclipse, c'est pas la fin du monde, c'est ce moment où la lumière existe encore, mais où quelque chose passe devant, quelque chose qui trouble, qui déforme, qui cache. Et c'est exactement ça qu'il raconte, c'est cette sensation de ne plus être totalement là, de marcher dans sa propre vie, comme si elle appartenait à quelqu'un d'autre. C'est un cœur qui bat, mais qui ne trouve plus son rythme, ou un esprit qui cherche une issue, un corps qui avance mécaniquement. Et il assimile l'éclipse à cette absence, à l'absence de l'autre, de soi, de ce qu'on était avant que tout se complique. Alors il se regarde dans le miroir et il ne reconnaît plus vraiment ce qu'il voit. Il n'est pas brisé, il est juste ailleurs. Comme si une ombre avait glissé sur sa lumière intérieure. Et c'est aussi l'histoire d'un amour qui ne meurt pas d'un coup, mais qui s'éteint par fragments. Il continue d'aimer, mais il n'arrive plus à le dire. Il continue d'espérer et il n'y croit plus vraiment. Il continue d'être là, mais il disparaît un peu, chaque jour. Et il chante cette disparition avec une douceur presque dangereuse. Il dit « Je suis en train de m'effacer ». Et c'est le moment où on comprend que parfois, ce n'est pas l'autre qui part, c'est nous qui glissons dans l'ombre. C'est cette vérité intime que personne ne voit, sauf quand il est déjà trop tard. Voici Ecclésie, que vous retrouvez toujours sur l'album Un posto dove andare.

0: Alors la suivante, elle parle de deux personnes qui ne savent pas être heureuses longtemps. Ils arrivent à être heureux, mais seulement 2 heures, per 2 ore. Felice, per 2 ore. Après, tout se complique, tout se casse, tout se trouble, tout s'écroule. Et je vous propose Tommaso Primo, qui nous décrit un amour intense, mi-fragile. Alors, il s'aime fort, il s'aime vite, il s'aime mal. C'est un amour qui brûle, qui illumine, mais qui ne tient pas dans la durée. Il avoue qu'ils se font du bien, ils se font du mal en même temps. Ils se cherchent, ils se trouvent, ils se perdent. Ils savent comment se rendre heureux, mais aussi comment se blesser. Et ces 2 heures de bonheur sont vraies pourtant, elles sont pures, elles sont lumineuses. Ils rient, ils s'embrassent, ils oublient le monde, mais le temps les rattrape toujours. Alors leur amour est trop grand pour leur réalité. Ils rêvent d'un avenir, d'une stabilité, d'une paix, mais leur vie, leurs peurs et leurs blessures les empêchent de tenir plus longtemps. Et pourtant, ils reconnaissent qu'ils reviennent toujours l'un vers l'autre. Même si ça fait mal, même si ça ne dure pas, ils reviennent. Parce que 2 heures valent plus que tout le reste. 2 heures avec elle valent plus que des jours sans elle. Et il sait que ce n'est pas un amour stable, simple ou durable. C'est un amour vrai, un amour qui existe dans l'instant, un amour qui fait vivre. Une chanson sur la fragilité du bonheur, sur l'amour qui brûle vite et sur la vérité des instants courts, mais en tout cas inoubliables.
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0: Et on va retrouver Nicolo avec Strap Lacrime. Et cette fois-ci, c'est une émotion qui ne demande pas la permission. Ça arrive d'un coup, ça serre, ça pique, ça remonte comme une gifle qu'on n'a pas vu venir. Et dans ce titre, pas de poésie qui caresse. C'est sec, c'est frontal. C'est ce moment où la gorge brûle et où tu te dis non, pas maintenant. Et c'est déjà trop tard. Et dans cette version, les souvenirs ne flottent pas, ils frappent. Un mot, un geste, une image, et ça te traverse comme une décharge. Eh bien, strappa lacrime, c'est l'émotion qui t'arrache le souffle. Celle qui te prend au plexus avant même que tu comprennes ce qui se passe. Et c'est ce détail minuscule qui explose dans la poitrine. Ce truc que tu croyais digérer et qui revient comme une lame. Alors, il ne pleurniche pas, hein, il encaisse. Il dit la douleur comme on claque une porte, comme on lâche un « maintenant, ça suffit » qui tremble un peu trop. Et vous allez voir, sa voix est tendue, prête à rompre, prête à dire ce qu'elle a retenu trop longtemps. C'est une émotion qui ne s'excuse pas, hein. C'est le cœur qui cogne trop fort, les mains qui tremblent un peu et la respiration qui se coupe à ce moment où tu réalises que tu n'es pas aussi solide que tu le pensais et que ça t'énerve presque autant que ça te touche. Une larme qui ne tombe pas doucement, elle est arrachée. Et single que vous retrouvez sur l'album Un posto dove andare, et je vous le rappelle, sorti en 2026. En avril exactement, c'est tout neuf.
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Et si on continuait avec Immensamente, avec Madame Laura Pausini, qui parle d'un amour immense, qui dépasse tout, c'est une sensation d'infini. Son amour pour l'autre est tellement immense, il est plus grand que les mots, plus grand que le temps, plus grand qu'elle-même d'ailleurs. Alors elle décrit un amour qui remplit tout son espace intérieur. Il occupe

ses pensées, ses gestes, ses jours, ses nuits. Elle ne peut pas imaginer sa vie sans cette présence et elle avoue qu'elle s'est parfois perdue dans cet amour. Elle a donné beaucoup, parfois trop, au point de s'oublier un peu même, mais elle ne regrette rien parce que cet amour l'a construite. Et elle parle de la force que l'autre lui donne. Grâce à lui, elle se sent plus forte, plus vivante, plus vraie. Idée, un point d'ancrage, un refuge, une lumière. Et elle reconnaît que cet amour n'est pas parfait, il y a eu des moments difficiles, il y a eu des silences, des distances, des blessures là aussi, hein. Mais malgré tout, l'amour reste immense. Elle dit que cet amour l'a changée, elle l'a rendue meilleure, plus consciente. Elle n'est plus la même personne qu'avant. Et cette chanson, elle se termine sur cette déclaration. Elle ne promet pas l'éternité, mais elle promet la vérité. Son amour, il est là, il le restera. C'est une très belle chanson sur l'amour qui remplit l'âme, sur la vérité des sentiments et sur la lumière que l'autre apporte. Madame Laura Pausini, Immensamente.

0: Et nous, on revient sur l'EP Un'ora di Follia, avec ce single sorti en mai 2025, Mi sono innamorato di te. Et chez Nicolò, c'est l'aveu le plus simple et le plus dangereux à la fois, c'est tomber amoureux. Alors, pas l'amour idéalisé, pas l'amour parfait, l'amour qui surprend, qui déborde, qui arrive trop tôt ou trop tard, et qui bouleverse l'équilibre que l'on croyait maîtriser. Alors dans cette chanson, il raconte ce basculement, ce moment où quelque chose change dans le regard, dans la voix, dans la façon de respirer. Ce moment où on comprend que l'autre n'est plus quelqu'un, mais la personne. Et ce basculement, il le dit avec une franchise presque désarmante. Je suis tombé amoureux de toi, comme si ces mots lui échappaient, comme s'ils sortaient malgré lui. Et il y a dans ce morceau une hésitation, une peur même. Tomber amoureux, c'est perdre un peu de contrôle, c'est se rendre vulnérable. C'est accepter que l'autre puisse nous faire mal. Et il chante cette fragilité-là, cette vérité qui tremble dans la gorge. C'est un aveu qui glisse, qui s'impose, qui ne peut plus être retenu. Et c'est aussi une chanson sur la surprise. On ne choisit pas ce moment-là, on ne choisit pas la personne, ni la vitesse. On tombe simplement. Et il capture ce vertige. La joie qui monte, la peur qui serre, l'envie d'y croire et la crainte de se brûler. Et c'est cette sincérité presque adolescente, mais portée par une maturité émotionnelle qui donne du poids à chaque mot. Il ne cherche pas à convaincre, il constate. Il dit ce qui est arrivé, ce qui le dépasse et ce qui le transforme. C'est une chanson qui parle de l'amour au moment exact où il naît. Très fragile, lumineux, instable, irrésistible. Une chanson qui dit « Je ne l'ai pas voulu, mais c'est arrivé ».
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Et voilà une très très belle version que j'avais envie de vous présenter en live. Hein. Je trouve qu'elle donne beaucoup plus de frissons même. On continue avec Lorenzo Salvati et son titre « Dimmelo tu ». C'est une tension émotionnelle. Il veut savoir ce que l'autre ressent vraiment. Même si la réponse risque de faire mal, il ne veut plus deviner, interpréter ou espérer dans le vide. Alors il sent que quelque chose a changé. La présence, la chaleur, il ne reconnaît plus l'autre. Il ne se reconnaît plus lui-même d'ailleurs dans cette relation. Et il veut qu'elle parle. Mais il redoute ce qu'elle pourrait dire. Il a peur que ce soit fini. Peur que l'amour soit parti. Peur d'entendre ce qu'il pressent déjà. Et il décrit le silence comme une torture. Le non-dit qui pèse plus que la vérité. Alors il préfère une réponse dure plutôt que cette incertitude qui le ronge, hein, ce silence qui devient un mur entre eux. Il a tout donné, il a essayé, il s'est battu, il a cru en eux, mais il ne peut plus continuer seul. Il a besoin qu'elle dise ce qu'elle veut vraiment. Alors, il demande une dernière fois, dis-le-moi. Pas pour se battre, pas pour retenir, pas pour comprendre, mais pour pouvoir partir ou rester, mais en sachant la vérité. Si tu ne m'aimes plus, dis-le-moi. Et il sait que la réponse pourrait tout changer, il sait que la vérité pourrait briser ce qu'il reste. Mais il sait aussi que rien dire est pire. Il veut la vérité comme dernier acte d'amour.

Et vous restez bien connectés à Top Italia puisque vous avez Stéphane et Valentina qui vont arriver dans vos oreilles tout de suite après cette émission. Et nous, on continue avec Overdose d'Amore. Et c'est Niccolò Filippucci qui rencontre Trigno et qui décide de ne plus jouer dans la retenue. Ici, tout est excessif. Les sentiments, les gestes, les mots, le manque, le désir. C'est une chanson qui parle d'un amour qui dépasse les limites du raisonnable. Un amour qui déborde, qui envahit, qui consume. Une overdose, mais pas de douleur, plutôt d'intensité. Et dans ce morceau, il incarne celui qui aime trop, trop vite, trop fort. Celui qui donne sans compter et qui se jette dans l'histoire comme on plonge dans l'eau glacée. Sans réfléchir, sans plan B. Il chante un amour qui fait tourner la tête, qui empêche de dormir, qui laisse le cœur en apnée. Un amour qui n'est pas sain, pas stable, mais impossible à quitter. Et Trigno arrive comme un miroir brisé, plus sombre, plus nerveux, peut-être plus lucide même. Et là où Niccolò brûle, Trigno tranche. Là où Niccolò s'abandonne, Trigno observe. Et leur duo crée une tension électrique. Deux façons d'aimer, deux façons de tomber, deux façons de se perdre. Alors, Overdose d'Amore, c'est l'histoire d'un amour qui devient une dépendance. Pas toxique au sens dramatique, toxique parce qu'il devient nécessaire, parce qu'il remplit tout. Parce qu'il fait mal quand il manque, et encore plus quand il est là. Et cette chanson, elle parle de ce moment où on sait que c'est trop beau, mais on continue quand même, parce que c'est beau, parce que c'est vivant, parce que c'est la seule chose qui fait battre le cœur plus fort que la peur. Et c'est l'amour qui dépasse la dose prescrite, l'amour qui secoue, l'amour qui renverse et qui fait trembler. Alors une overdose, oui, mais d'amour. Et vous retrouvez ce single sur l'EP de Trigno, A un passo da me.

Et là aussi, hein, très belle version live. Allez, on continue avec Madame qui pose la question « Comme est-ce ? Comment tu vas ?» Et c'est une question piégée, c'est une question pas banale, je dirais. C'est une question lourde, presque impossible à poser parce qu'elle cache un passé compliqué, des blessures, des silences. Et elle veut savoir. Et elle a peur de la réponse. C'était pas une histoire légère, c'était un lien intense, plein de contradictions, de passion, de douleur. Et même après la fin, elle ressent encore l'autre dans son corps, dans sa mémoire, dans ses habitudes. Et elle avoue qu'elle n'a jamais vraiment tourné la page. Elle avance, elle vit, elle crée. Mais une partie d'elle reste coincée dans ce passé. Alors elle se demande ce qu'il devient. Si lui aussi pense encore à elle, si elle est devenue juste un souvenir. Et elle ressent un manque qu'elle n'ose pas avouer. Elle voudrait dire « tu me manques » et puis elle ne le dit pas. Elle garde tout en elle. Comme si avouer ce manque était sa faiblesse. Alors ils n'ont jamais su se parler vraiment. Ils se sont aimés fort, mais mal. Ils se sont blessés sans le vouloir. Et la question « comment est-ce ? » devient ce symbole de tout ce qu'ils n'ont jamais su se dire. Et elle aussi, entre colère, nostalgie, tendresse même, elle se souvient des moments les plus beaux, les plus durs, des moments où ils auraient pu se sauver mais ils ne l'ont pas fait. C'est une chanson pleine de contradictions, comme l'amour qu'elle raconte.

Et je vous propose un autre single de Nicolò avec Occhi Stanchi. Et là, il ne parle plus de l'autre, ni de l'amour, ni de la rupture. Il parle de lui, de ce qu'il reste quand tout a été donné, quand tout a été tenté, et quand le cœur a trop tiré sur la corde. Occhi Stanchi, c'est ses yeux fatigués. Alors, ce ne sont pas des yeux qui manquent de sommeil, ce sont des yeux qui ont trop vu, trop ressenti, trop encaissé. Et il raconte cet état où on avance encore, mais avec une lassitude qui colle à la peau, une fatigue émotionnelle née des attentes déçues, des promesses qui n'ont pas tenu, des nuits où on a trop pensé, trop espéré, trop retenu. Et c'est l'usure intérieure, ce moment où on se regarde dans le miroir et on comprend que quelque chose a changé. Le regard est plus lourd, plus lent, plus vrai, comme si chaque émotion passée avait laissé une trace, hein, et les yeux deviennent le journal intime, un carnet de bord silencieux. Et c'est aussi l'histoire d'un garçon qui a trop aimé, trop attendu, et qui se retrouve face à lui-même, vidé, mais lucide. Alors, pas de colère, juste cette vérité, parfois aimée, fatigue, parfois on se perd un peu en chemin, et la force du morceau, c'est cette sincérité. Il ne force rien, il dit simplement « Je suis fatigué, fatigué de lutter, fatigué de comprendre, fatigué de faire semblant. » Et pourtant, dans cette lassitude, il y a une lumière, une paix discrète. Comme si accepter sa fatigue était déjà un premier pas vers la guérison. C'est vraiment la chanson de l'après, l'après-chagrin, l'après-trop. L'après-soi, et single que vous retrouvez sur l'EP Un'ora di Follia, où Nicolò se dépouille de tout pour ne garder que l'essentiel, la vérité de ce qu'il ressent. Occhi Stanchi.

Alors, pour la suivante, j'ai pas l'habitude de faire des dédicaces comme ça, mais. Alors, je vais lire le texto que j'ai reçu. C'est de la part de Julien pour Véronica. Je ne. Marité, s'il te plaît, dis à Véronica que je ne l'oublie pas et que je suis triste aujourd'hui de savoir que c'est son anniversaire et que je ne peux pas être près d'elle. Alors, je lui dédicace. Cesare Cremonini avec Ora che non ho più te. J'ai envie de dire c'est beau et c'est triste à la fois. Joyeux anniversaire, Véronica.

Et les petits loups, on va pas tarder à se quitter encore une fois. Merci à tous pour votre écoute. Merci pour votre fidélité à Radio Top Italia. Merci aux 11 000 followers sur Instagram et 77 000 sur notre Facebook. C'est que du bonheur, vraiment. On va clôturer avec une avant-dernière. Allez, avant de clôturer. Per Averti de Lil Jolly. Alors, elle parle d'un amour qu'elle a peur de perdre. Un peu comme Julien tout à l'heure pour le message d'anniversaire. Bon, moi, je dis ça, je dis rien. Peur que l'autre s'éloigne. Peur de ne pas être assez. Peur de ne pas réussir à retenir ce qu'elle aime. Et pour l'avoir, il ferait n'importe quoi. Alors, elle décrit un amour qui la dépasse. Un amour qui secoue, qui remplit, qui fait mal, qui fait vivre. Et elle se sent petite face à ce qu'elle ressent. Alors elle avoue qu'elle s'est perdue en voulant trop donner. Elle a essayé d'être parfaite, d'être forte, d'être celle qu'il voulait. Mais elle s'est oubliée, elle s'est effacée, elle s'est dissoute dans l'amour. Et elle se demande, est-ce que je suis assez bien pour lui? Est-ce qu'il l'a vu vraiment? Est-ce que je compte encore? Cette incertitude la ronge et elle dit qu'elle ferait tout pour le garder. Elle changerait, elle attendrait, elle se tairait, elle crierait, tout pour ne pas le perdre. Mais elle sait que ce n'est pas sain. Elle est lucide et ce qu'elle ressent, c'est beau, hein, mais c'est aussi destructeur. Elle voudrait être aimée avec la même intensité, la même vérité, la même urgence. Et elle ne sait pas comment faire, elle ne sait pas comment aimer autrement. Elle ne sait pas comment se protéger. Elle sait seulement qu'elle l'aime et que cet amour la dépasse. Per Averti.

Et voici tout de suite la dernière chanson que je vous propose de Niccolò Filippucci à l'honneur aujourd'hui dans cette émission Il Sole dell'Italia. Alors c'est la reprise de Mahmoud et de Blanco. Ici je vous parle de Brividi. Et c'est une chanson sur le frisson comme preuve d'amour, comme preuve de vie, comme vérité intime. Il parle d'un frisson qui traverse tout le corps et le mot brividi qui signifie forcément, vous l'avez compris, frisson. Dans cette chanson, on parle de frissons émotionnels, pas physiques. Ces sensations qui montent quand quelque chose nous dépasse. Hein. Il a des frissons rien qu'en pensant à elle. Et il décrit un amour qui le bouleverse. Il dit que cette personne provoque en lui une réaction qu'il ne contrôle pas. Un mélange de peur, de désir, d'admiration, d'instinct même. Quelque chose qui le secoue, qui le réveille, qui le trouble. Et il avoue qu'il se sent vulnérable. Et les frissons ne sont pas seulement beaux, ils révèlent sa fragilité. Il se sent exposé, ouvert, sans défense. Comme si l'autre voyait à travers lui. Alors il parle d'un lien intense, mais instable. Et dès que cette relation lui donne des frissons, mais aussi des doutes, des hésitations, des peurs. Que l'amour n'est pas simple, il est plutôt électrique, il est imprévisible, vivant. Et il reconnaît qu'il ne veut pas perdre cette sensation. Même si ça fait peur, même si ça fait mal parfois, il veut garder ses frissons parce qu'il prouve qu'il ressent quelque chose de vrai. Et il dit « ses frissons me rappellent simplement que je suis vivant ». Et cette chanson, elle se termine sur une tension très douce. Il ne sait pas où va cette histoire, il ne sait pas si elle durera, mais il sait que les frissons, eux, sont réels et qu'ils valent la peine d'être vécus. Alors on va se quitter avec cette superbe reprise, et puis tout de suite après, je vous quitte avec l'artiste que vous allez retrouver à l'honneur dans Il Sole dell'Italia dimanche prochain, 11h-14h. Allez, je le redis encore une fois, vous avez la rediffusion le mercredi 8h et le jeudi 20h. Mais l'artiste que je vous présente, c'est toujours le dimanche de 11h à 14h. Et dimanche prochain, on va parler de Giuseppe Anastasi, que vous retrouvez tout de suite après Niccolò, avec le titre Ricominciare. À dimanche, à très vite.

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4: Bienvenue sur Radio Top Italia, on se retrouve, vous le savez, pour l'Italia Top et une version un petit peu spéciale, comme on aime le faire de temps en temps, avec une édition spéciale, Cantanti Italiani più conosciuti. Et avec moi, j'accueille bien sûr sur l'antenne Valentina Esposito. Ciao Vale.
5: Ciao Stéphane. En fait, on fait une édition spéciale parce qu'on est spécial, non?
4: On est spéciaux, exactement.
5: Voilà.
4: On est heureux de vous retrouver, comme on fait de temps en temps, de faire des émissions un petit peu spécifiques. On a fait les groupes, on a fait les chanteuses italiennes, on a fait aussi les duos. Et bien sûr, vient se rajouter à ces émissions spéciales les voix masculines italiennes. On a fait bien sûr une sélection, donc ça c'est le tome 1. On aura bien sûr une deuxième émission pour retrouver les autres voix masculines. Et on a choisi comme ça une pléiade d'artistes italiens qui ont marqué l'histoire de la musique italienne, Valentina.
5: Bien évidemment, là ils sont listés, mais il n'y a pas un ordre dans le sens le plus connu, le moins connu, c'est juste une liste.
4: Alors je te propose, Valentina, de commencer tout de suite cette Italia Top spéciale Cantanti Italiani più conosciuti.
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0: premier chanteur dont on va parler aujourd'hui, c'est Vasco Rossi, auteur, compositeur et rocker italien emblématique, actif depuis la fin des années 1970. Connu pour son style provocateur et ses textes très directs, il incarne une forme de liberté et de rébellion qui a marqué plusieurs générations. Ses concerts sont de véritables événements en Italie. Moi, je sais pas combien de concerts de...
1: Mais toi, tu vas à tous les concerts.
0: On a choisi pour vous parler de lui, Vita Spericolata di Vasco Rossi.

0: grâce à son authenticité. On a choisi pour vous Piccola Stella Senza Cielo. Ligabue est dans ce spécial Italia Top.
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0: C'était Luciano Ligabue avec Piccola Stella Senza Cielo. On retrouve Valentina pour notre prochaine sélection de nos voix italiennes, mais au masculin.
1: Le prochain chanteur s'appelle Tiziano Ferro. Il n'a pas besoin de présentation. On sait, un chanteur pop à la renommée internationale. Tiziano Ferro est apprécié pour sa voix chaleureuse et ses textes très personnel. Il aborde souvent des thèmes comme l'amour, la solitude et la croissance personnelle, ce qui lui a permis de toucher un public très large, notamment en Europe et en Amérique latine. Pour ce chanteur, on a choisi Perdona, nanana, nanana, nanana, nanana, nanana. Non, je la chante pas totalement parce qu'il y a le soleil à Paris. Vas-y, on écoute Perdono de Tiziano Ferro.
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0: C'était Tiziano Ferro avec Perdono. Stéphane, est-ce que tu nous parles du prochain chanteur ?
1: Un prochain chanteur qui fait une carrière internationale. On parle du plus grand, je pense, chanteur actuel qui fait le tour du monde avec ses belles chansons. C'est Eros Ramazzotti qui fait partie des artistes italiens, donc les plus célèbres au monde. Et il a construit une carrière internationale impressionnante. Sa musique pop, mélodique et romantique, combinée à sa voix reconnaissable, a séduit des millions de fans à travers plusieurs générations. On va écouter une chanson mythique de Eros, Sebastasse, Una Canzone, pour vous, dans l'Italia Top spécial voix masculine.
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0: C'était Eros Ramazzotti dans cet Italia Top spécial avec cette belle chanson Sebastas, una canzone. On va retrouver tout de suite Valentina Esposito pour une nouvelle sélection d'un chanteur italien.
1: Prossimo cantante, prochain chanteur, Lorenzo Cherubini, mieux connu comme Jovanotti. Artiste éclectique, Jovanotti mélange avec succès pop, rap, funk et musique électronique. Toujours en évolution, il se distingue par son énergie sur scène et ses textes souvent positifs et engagés, qui parlent de liberté, de voyage et d'ouverture au monde. On a choisi pour Jovanotti l'ombelico del mondo. On l'écoute ensemble.

0: C'était Jovanotti avec L'Ombelico del Mondo. Et on retrouve Stéphane Boschi pour le prochain chanteur.
1: Oui, Valentine, prochain chanteur de notre sélection de cette Italia Top spéciale. Voix masculine, on a choisi Marco Mengoni, révélé par un télécrochet. Marco Mengoni s'est imposé comme l'une des voix les plus importantes de la scène pop italienne actuelle. Il se distingue par son intensité vocale et sa capacité à transmettre des émotions fortes dans les chansons modernes et élégantes. On a choisi l'une de ses plus belles chansons, D'où et vite, et qu'il a d'ailleurs reproduite sur la scène musicale à l'international, puisqu'il avait chanté, souviens-toi, Valentina, à l'Eurovision. Voici Marco Mengoni, D'où et vite, dans l'Italia Top spéciale voix masculine.
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0: C'était Marco Mengoni avec cette très belle chanson « D'où est vite ?» Une chanson d'ailleurs Valentina qui l'a chantée aussi en français. Une prochaine voix masculine, Valentina, avec toi.
1: Ancien leader du groupe Luna Pop, Cesare Cremonini a su évoluer vers une carrière solo très réussie. Son style mêle pop raffiné et nostalgie avec des mélodies accrocheuses et des textes souvent introspectifs. Il est aujourd'hui considéré comme un des auteurs les plus élégants de la scène italienne. Pour le célébrer, on a choisi une chanson qu'il a chantée avec le groupe Luna Pop à l'époque, 50 Special. Aujourd'hui pour vous, sur l'Italia Top.

0: Siete 50 special de Cesare Cremonini. Et Stéphane Bosque, il nous parle du prochain artiste.
1: Prochain artiste que Lana a choisi, c'est un artiste très populaire auprès des jeunes. Ultimo s'est fait connaître grâce à ses chansons intimes et autobiographiques. Il aborde des thèmes comme les émotions, les difficultés personnelles et les rêves, créant une forte connexion avec son public. On a choisi la chanson I tuoi particolari. Voici Ultimo dans ce spécial Italia Top.
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0: C'était la voix de Ultimo avec I Tuoi Particolari. On continue notre sélection de voix masculines italiennes.
1: La prochaine voix qu'on a choisie, c'est celle de Umberto Tozzi, icône de la pop italienne des années 70 et 80. Umberto Tozzi est célèbre pour ses chansons mélodiques devenues des classiques internationaux. Son style simple et efficace a traversé le temps et continue d'être apprécié aujourd'hui. Bien évidemment, on ne pouvait pas que choisir Gloria pour ce chanteur, donc on vous la propose aujourd'hui sur l'Italia Top.
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0: C'était Gloria de Umberto Tozzi. Et Stéphane Boschi va nous parler du prochain chanteur.
1: Et oui, un ténor mondialement reconnu, Andrea Bocelli, a su rapprocher le grand public de la musique classique grâce à son style crossover. Sa voix puissante et émotive en fait l'un des artistes italiens les plus respectés à l'international. Un tube incontournable qu'il a fait connaître aussi en France, Con te partirò, c'est ce qu'on vous propose tout de suite dans cette Italia Top spéciale voix masculine.

0: C'était Andrea Bocelli avec Con te partirò e partiamo subito con Valentina Esposito per scoprire il prossimo artista italiano.
1: Renato Zero, artiste unique et provocateur, est connu pour son style extravagant et ses performances théâtrales. Il a marqué la musique italienne en défendant la liberté d'expression et l'individualité, devenant une véritable icône culturelle. Je suis obligée à vous parler de cette chanson en parlant de Renato Zero. On va écouter ensemble Il Triangolo.

0: Siete il triangolo de Renato Zero. Et on continue notre liste de chanteurs italiens avec Stéphane Boschi.
1: Oui, on continue avec l'une des plus belles voix franco-italiennes, celle de Riccardo Cocciante. Richard Cocciante, chanteur et compositeur à la voix intense et reconnaissable. Riccardo est célèbre pour ses ballades passionnées. Il est également connu pour son travail dans les comédies musicales et notamment celle qui a fait un succès énorme. Au niveau international, c'est bien sûr Notre-Dame de Paris. On a choisi cette belle chanson, cette belle ballade, Il mio rifugio, Riccardo Cocciante, dans cette Italia Top, spéciale voix masculine.

0: C'était Ricardo Cochante avec Il mio rifugio. Valentina, on te retrouve pour la dernière voix masculine de notre sélection de ce spécial Italia Top.
1: Et oui, Stéphane, on arrive à la fin de notre spécial Voci maschili. Et on a choisi Francesco Gabbani. Artiste contemporain original, Francesco Gabbani se distingue pour son mélange d'ironie et de réflexion. Ses chansons abordent souvent des thèmes de société avec légèreté et intelligence, ce qui lui a permis de se démarquer sur la scène italienne actuelle. On a choisi bien évidemment la chanson avec laquelle il a gagné Sanremo, Occidentalis Karma, aujourd'hui pour vous, sur l'Italia Top.
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0: c'était Occidentalis Karma, la dernière chanson de ce spécial Voci Maschili. J'espère que vous avez apprécié cette émission un peu particulière et qui vous donne un peu de choses à étudier si vous ne connaissez pas certains de ces artistes. Mais je m'en doute que vous les connaissiez tous.
1: Et oui, grâce à la programmation de Radio Top Italia. 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Merci Valentina d'avoir été avec nous pour cette édition spéciale Voix Masculine. Il y aura sûrement une deuxième édition pour retrouver d'autres artistes italiens. Et on vous remercie également, chers auditeurs, de votre fidélité. On vous dit à très vite sur l'antenne de Radio Top Italia. Ciao Vale.
0: Ciao Stefano.
1: Ciao a tutti.
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4: Alors, on vous souhaite un beau réveil, plein de bonnes choses. Aujourd'hui, il va faire beau, donc il faut en profiter.

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1: Bene, Michelino, come va?
2: Sì, sono io, benissimo. Je suis content d'être là parce que, je sais pas, l'ambiance est sympa. Oui. Même s'il fait gris dehors, même s'il pleut, la oui. bonne humeur est là, on est content. Et puis, alors, juste, je voudrais que Raphaël nous redise son dicton de ce matin.
3: Dicton de ce matin?
2: Si.
3: Se parli, ripeti quello che sai. Se ascolti, impari qualcosa di nuovo.
2: Je trouve que ça va bien pour la radio, ouais, ça.
1: Ça fait rire.
2: C'est hein. tout à fait pour nous, hein, puisque nous, on parle tout le temps, donc on vous enseigne peut-être quelques petites choses et on est content pour vous, pour vous faire passer une bonne semaine. Et c'est tant mieux. Merci à Raphaël depuis 8 heures, notre ami Mastro Giovanni à la technique et Renatino qui vient avec grand plaisir tous les 15 jours. On oui. salue aussi. Cantalina
1: qu'on a salué tout à l'heure.
2: Ben oui, avec grand plaisir. Alors bonjour à tous et bon début de mois de mai, le mois de tous les amours. Aujourd'hui, la troisième partie de Cappuccino vous propose deux parties. Ah, c'est bien ça. La première, de 9h45 à 10h, une interview exclusive de Ligabue, de l'équipe de Top Italia Cappuccino et de Annelise de Manqué Valentina Esposito, à l'occasion de son concert à Paris le vendredi 8 mai, c'est ce vendredi-là, à l'Olympia. Et la deuxième partie sera consacrée au festival de la chanson italienne Canzoni Parole, à Paris du 19 mai au 24 mai, organisé par Ramballo delle Azioni, en direct d'Italie, que l'on aura à partir de 10h avec Angela Baraldi, la muse de Lucio Dalla. Mais tout de suite, dans l'interview de Ligabue à 9h45, vous verrez, il parle de son admiration pour Francesco Cuccini, et donc on l'écoute là tout de suite avec Il Testamento di un Pagliaccio.

0: Bon, bon, bon, sympa hein, ça. Tiens, on redonne rapidement le téléphone. 06 95 66 31 59 in italiano.
1: 06 95 66 31 59.
0: Et sans aide en plus. Bravo, ça y est, il commence à être dans la tête notre ami Raphaël. Vous pouvez appeler quand vous voulez. Alors, quelques annonces rapides. Donc, Florence Solari propose un spectacle Gigi Dalida et moi. Et c'est la DER aujourd'hui. Donc, ça se passe au théâtre Mélo d'Amélie, qui est au 4 rue Marie Stuart, dans le 2e. Et c'est à 16h. Et pourquoi ? Parce qu'aujourd'hui, eh bien, c'est la date anniversaire où Dalida nous a quittés. Donc, téléphone 01 40. 26 11 11 si vous voulez encore voilà voir ce spectacle très sympa qu'on a été voir nous il y a quelques semaines déjà maintenant. On rappelle aussi que Umberto Todi est en concert au Grand Rex là mercredi, hein, c'est pas loin, et il y a des prix cassés à 15€. Donc ça vaut peut-être le coup hein, pour 15€. Carmen Consoli, elle sera en concert samedi 9 mai à l'Olympia avec son tour. Et puis également, c'est quelque chose qui n'a rien à voir, mais l'association L'Italie à Paris organise un séjour de cours intensifs d'italien du 14 au 21 juin à Trapani en Sicile. Si vous êtes intéressé, vous allez sur le site l'italieaparis.net. Donc ça, c'est sympa parce que en même temps, le matin, tu fais des cours d'italien et l'après-midi, tu vas visiter des belles choses. Voilà. Le ciné-club Cappuccino Acli. Ben, ce vendredi 8 mai à 20h au 28 rue Claude Tillier, métro Reuilly Diderot, au programme le film présenté Il Sogno di Venere de Dino Rizzi avec Sofia Loren et Vittorio De Sica. Petit pot de l'amitié à la fin du film. Et c'est ouvert à tous. Hein. Donc tu peux venir, Renatine. Hein. Et puis également un anniversaire à ne pas manquer. Hey, vous les avez vus cette semaine ? Hein ? Non, même pas. Hein. Par tous les Italiens, c'est les 80 ans de la Vespa, la Vespina, 80 ans. En 46, à la sortie.

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1: Oh, quelle belle voix de Ligabou et que vous pourrez donc écouter ce vendredi à l'Olympia. On remercie toute l'équipe de Top Italia. Et puis, on salue Carmelo Mondello qui nous a appelé pour nous faire un petit coucou. Il écoute la radio par Internet. Tu vois, on peut même à 300 km écouter Cappuccino. Et on salue aussi Catherine. Voilà, bon réveil à tous. Plein de bonnes choses. Et on redonne encore une fois le téléphone. 06 95 66 31 59
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1: Alors là, de l'Olympia à Paris, on part à Rome, tu vois. En fait, les deux capitales sont jumelées, hein, au fait, oui. Cette année, les 70 ans. Et là, de Paris, on part à Rome avec Rambaldo degli Azioni. Pronto!
3: Ci sei? Pronto!
1: Ecco, non mi dire che c'è il sole perché se no riattacco subito.
3: C'è un sole splendido.
1: No, non è giusto, non è normale questo. Ma bene, bene, bene, a Roma. J'imagine la place là, avec les touristes, avec le Vatican et toutes ces merveilleuses choses. Toi, je sais que tu es vraiment un habitué de Rome, hein, tu es de là-bas.
3: Je ne suis pas de là-bas, j'ai habité 5 fois à Rome dans ma vie. Et je suis né près de Venise, à Padova, mais je suis venu parce qu'il y a eu un concert merveilleux à l'Auditorium hier soir de Pippo Pollina et qui sera à Paris le 2 octobre. Et c'est un concert vraiment merveilleux.
1: Eh ben c'est super, on aura l'occasion d'en reparler. Alors là, aujourd'hui, tu es qu'avec nous parce que tu as le courage, encore, il faut le dire, c'est vraiment extraordinaire ce que tu fais tous les ans de faire ce festival de canzoni et paroles qui va se dérouler du 19 mai au 24 mai à Paris, un hommage à Andrea Parodi. Donc c'est vraiment fort d'organiser un festival avec tout ce qui se passe en ce moment, avec la sécurité, oui. Avec le sponsoring, etc. Parle-nous-en un petit peu de cette 5e édition.
3: Alors oui, c'est la 5e édition et ça c'est déjà quelque chose d'important, je pense. Et comme c'est passé les dernières années, le festival a deux piliers. Un des deux piliers, c'est le projet pédagogique où il y a vraiment le travail des auteurs, compositeurs, interprètes italiens qui viennent jouer à Paris et ils travaillent avec les écoles françaises, avec les lycées, et les collèges de Paris et de la zone autour de Paris, avec l'association APIRS, l'association professionnelle italienne région parisienne. Et c'est très intéressant parce qu'ils travaillent avant par Internet. Après, il y a une rencontre scolaire formidable cette année dans un nouveau lycée, le plus grand lycée de France, que c'est le lycée Janson de CI dans le 16e. Mmh. Et après, il y a l'autre partie qui est l'hommage à un grand artiste. Et cette année, c'est justement Andrea Parodi qui nous a quittés il y a 20 ans désormais, c'est beaucoup de temps désormais. C'est cette voix incroyable, je pense, une des voix plus incroyables de la chanson, disons, ethno-pop italienne avec Tazenda et avec... Alors, il y a deux choses. Il y a aussi un concert de Tazenda, justement, et après, il y a un grand hommage à Andrea Parodi avec plusieurs...
1: C'est important pour toi parce que tous les ans, c'est vraiment, voilà, tu nous proposes des nouveautés. Il y a des gens, bien sûr, des chanteurs connus, mais aussi des gens qui sont un peu moins connus, mais qui ont beaucoup de talent. Et puis tous les ans, tu fais quand même un hommage à quelqu'un qui a disparu. Et donc, c'est important aussi de se rappeler aussi ceux qui ont construit la canzone d'auteur italienne.
3: Oui. Oui, c'est ça. L'année dernière, il y avait Gianmaria Testa, justement, il fait 10 ans cette année qu'il a disparu en 2016. Et cette année, il y a Andrea Parodi qui vraiment c'est la Sardaigne. Et justement, la Sardaigne est vraiment, comment dire, elle est au premier plan dans le festival parce qu'il y a. Il y a l'hommage à Andrea Parodi à l'Institut culturel italien, que c'est vraiment un grand travail. C'est un spectacle qui est conçu exprès pour cet événement, avec Elena Ledda, qui est un voix incroyable de la chanson, disons, traditionnelle de Sardaigne. Elle est connue dans tout le monde. Et après, il y a Mauro Palmas, qui joue des instruments traditionnels. C'est un autre grand musicien. Et il y a Gigi Maras, qui est un des piliers de notre festival, mais il était très proche à Andrea Parodi, surtout dans la période après d'azienda, mm-hmm. Et après il y a même le fils de Pierangelo Bertoli, Alberto Bertoli, qui est incroyable parce qu'il a la même voix de son père.
1: Oui, j'ai écouté vraiment un petit peu des chansons, je me disais, oh, cette voix, mais c'est incroyable.
3: Oui,
1: on dirait que c'est la même.
3: Il joue avec l'azienda, il va refaire un peu cette chanson incroyable de 1991 à Sanremo, on a Punta la Luna dal Monte. Et il y aura justement Bertoli qui fera même son concert au Trois Baudets et il fera comment dire, un duo virtuel avec son père, son père sur le grand écran.
1: C'est émouvant. Alors juste là, je te propose d'écouter quelqu'un qui va faire partie de ton festival, Julia May, qui sera au festival le 22 mai à 20h au Trois Baudets. Deux mots sur Julia May.
3: Julia May, c'est vraiment c'est une jeune nouvelle, mais elle est considérée vraiment une dans la chanson d'auteur féminine italienne. Elle est vraiment une référence désormais. Oui, elle est devenue aussi de contests importants comme ça. Mais après, elle a fait une chanson bandiera super connue. Mais je pense que vous faites écouter une chanson très belle.
1: Alors, celle-là, alors excuse-moi pour l'accent, parce que c'est Untu Scudari. Alors, je ne sais pas si j'ai bien dit.
3: Untu Scudari, ça veut dire
1: ne m'oublie pas.
3: Exactement. Et il y a avec elle qui chante Anna Castiglia, qui est une autre super chanteuse, elle aussi sicilienne, elles sont toutes les deux siciliennes, qu'elle a joué l'année dernière au festival. Et toutes les deux sont vraiment en Italie, en ce moment, elles sont considérées un peu vraiment la nouvelle vague de la chanson est formidable. Julia May, elle est aussi une super pianiste, elle est une grande musicienne. C'est absolument à ne pas rater ce concert au Trois Baudets le 22 mai.
1: À 20h. On l'écoute tout de suite alors. Ok.
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1: Come ça, par la non-révolutionne, surtout après le 1er mai, qu'on perd la révolution. Nous sommes avec Rambaldo qui est en direct de Rome et qui nous fait tirer la langue parce qu'il nous dit qu'il fait un très beau soleil alors que nous, on a de la pluie, mais on a la bonne humeur qui est ici grâce à toute l'équipe de Cappuccino. Et je te remercie, Rambaldo, de parler de ce festival de la chanson italienne du 19 au 24 mai. Alors donne-nous un petit peu le programme.
2: Le 19, il y a la Maison de l'Italie, il y a un spectacle absolument intéressant qui est dédié un peu à Giovanna Marini. C'est un peu la chanson rebelle des années 60-70, la chanson populaire et rebelle dédiée à Paolo Pietrangeli, à Giovanna Marini, Ivan Delamé, avec Alessio Lega et Silvia Malagugini, qui est une super chanteuse, comédienne et autre, qui vit à Paris depuis beaucoup, beaucoup, beaucoup de temps, mais elle avait travaillé avec Dario Fo. Dans les années 60, c'est vraiment une référence.
1: Dario Fo, hein, en fait, les 100 ans de sa naissance.
2: C'est les 10 ans de sa mort et les 100 ans de sa naissance. Beaucoup d'anniversaires autour de prix Nobel de la littérature italienne. Et après, le 20, le jour suivant, il y a les Tazenda, le groupe historique ethno-pop de la Sardaigne qui a fait sortir un peu la langue sarde et autre chose, qui va jouer au théâtre de la Seine parisienne, qui est tout à côté de la Folies Bergères, dans le 9e. C'est un très beau théâtre. Et c'est vraiment la première fois qu'ils jouent à Paris. Et je pense que c'est un groupe vraiment historique. C'était le groupe d'Andrea Parodi, justement, qu'on va, le jour suivant, il y aura l'hommage à l'Institut culturel italien, où il y aura aussi les Tazenda à nouveau, mais ils vont jouer seulement deux chansons, là, parce que c'est un hommage collectif. Alors, le concert de Tazenda, c'est le 20.
1: Excuse-moi de te couper, mais on l'avait interviewé à Cappuccino.
2: Pardon ?
1: On l'avait interviewé il y a quelques années déjà, enfin il y a même très longtemps. Parce que, voilà, justement, il avait sorti un super CD. Et du coup, je crois qu'il avait même fait un concert à Paris, je crois. Ils étaient venus à Paris. Et du coup, on avait fait un interview.
2: Andrea Parodi,
1: si,
2: vous avez interviewé.
1: Si, de Tazenda,
2: ah,
1: si.
2: Okay. Beh, lui, après, il a sorti trois albums après Tazenda, qui c'était un était avec Aldi Meola, le grand chitariste américain, qui fait Spring... Non, Summer Night in Sardinia, c'est un super disque. Après, il y a eu le dernier qui est sorti après sa mort. Lui, il est mort malheureusement en 2006. Il a donné un concert incroyable à Cagliari. Quelques jours avant de mourir, il y avait énormément de gens. C'est un concert hyper émouvant, mais la voix est restée jusqu'au bout, jusqu'à la fin, sa voix incroyable. Et il y aura aussi un documentaire vraiment formidable à ne pas rater le samedi 23, hein, dans la matinée, à la Maison de l'Italie. Il y a un extrait d'un documentaire qui sortira dans un grand festival de cinéma en Italie, mais ça, c'est un extrait presque complet, et sur Andrea Parodi, qui s'appelle « Aspettando Abaccada ». Et là, il y a plein de gens qui parlent de lui. Il y a Gianni Morandi qui adorait Andrea Parodi. Il y a plein de gens, il y a De André, Giovanotti, plein de gens qui parlent de lui vraiment comme un extraterrestre arrivé, une voix qui est arrivée d'une autre planète. Et après, il y a je termine pour raconter un peu le festival. Il y a les deux dates aux Trois Baudets qui sont les dates liées au projet pédagogique. Et il y a aussi là, il y a vraiment des artistes formidables. Parce que le 22, il y a Giulia May qu'on a écouté. Il y a le fils de Pierangelo Bertoli, Alberto Bertoli, qui va faire le duo aussi avec son père. Et après, il y a Chiara F, qui est une très, très, très belle voix et aussi auteure-compositrice de la Sardaigne, qui vit à Turin. Elle fait aussi de la formation très importante dans la musique. Et après, pour terminer ce jour-là, il y a Finet, qui est le chanteur d'un groupe historique italien qui s'appelle Banda Bardot.
1: Si, la Banda Bardot, trop bien ce groupe-là. On adore aussi.
2: Ah oui, c'est
1: très festif. C'est génial.
2: Richet, le chanteur qui est mort il y a quelques temps, et maintenant Finet est devenu un énorme guitariste, mais aussi la voix. Et il est en train de faire des choses très très belles avec Olivier Morin, qui Olivier Morin est le président de la PIRP, et c'est sa dernière année d'enseignement à l'école. Après, il part à la retraite.
1: Ah, oh, Olivier Morin, bien sûr qu'on connaît aussi, très sympa.
2: Oui, alors lui, c'est vraiment très important. Et le 23, le samedi soir, il y a aussi vraiment, il y a Lorenzo Lepore, que c'est un jeune auteur-compositeur de Rome qui va devenir très, très, très important parce qu'on le voit très bien qu'il a un grand talent. Après, il y a une voix formidable. C'est Simona Molinari. C'est une voix qui vient un peu du jazz, mais qu'elle fait aussi des chansons à elle. Et c'est vraiment, vraiment une voix incroyable à connaître. Après, il y a Bungaro, qui est beaucoup plus connu.
1: Oui, Bungaro
2: est
1: connu.
2: Il a fait Sanremo plusieurs fois. Et il a écrit des chansons très importantes pour des autres artistes. Et il a sorti maintenant un disque, Fuoco Sacro, qui est sorti maintenant il y a quelques jours, et on dit que c'est un chef-d'œuvre. Et après, pour terminer, il y a Angela Baraldi, qui fait elle, qui fait les deux grandes soirées.
1: Voilà, et qu'on va avoir normalement au téléphone dans quelques minutes. On rappelle juste que donc il y a plusieurs endroits. Il y a la Maison d'Italie, il y a l'Institut culturel italien, les Trois Baudets, il y a les Garibaldiens. Et on rappelle que ceux qui veulent...
2: La scène parisienne.
1: Et si on veut avoir plus d'informations, parce qu'effectivement, là, on donne beaucoup d'informations, c'est difficile à noter. Ouais. Donc, il faut faire www.cantoni-e-parole.
2: Tout
1: attaché.
2: Canzoni.
1: Tout attaché. Et à parole.fr. Merci à toi. Alors, ce qu'on va faire, c'est qu'on va tout de suite passer une chanson de Angela Baraldi, qui elle sera le 23 mai à 20h aux Trois Baudets. Et comme ça, on fera une discussion à trois si tout fonctionne. Et on parlera de Lucio Dalla.
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0: Oh,
1: la traîne est partie, Michel.
0: Il est parti où?
1: Ah, bah, je sais pas. Palatino, il est parti au dépôt.
0: Si, dis donc, vous ne trouvez pas un peu que notre ami Rico, il est un peu mou aujourd'hui?
2: Il a l'air. Oh,
0: oui. Ecco, oh là, l'histoire, il s'est réveillé là.
1: Saluto, il saluto.
0: Il saluto
1: Romano. Lui. Grazie, Enrico, grazie.
0: Il saluto Romano, quasi.
2: Il a dû faire une nuit tranquille.
0: Si, si, si. Oui. Ah, il a dû faire une nuit d'enfer. Eh oui, c'est vrai qu'il est jeune encore, lui. Hein. Eh oui, donc pour lui, c'est pas évident le matin à 7h. Hein. En tous les cas, merci encore, hein, parce que tous les dimanches, depuis ouf, hein, déjà, il est là à l'heure avec aussi notre ami Raph, qu'on salue. Et là aussi tout le temps, tous les dimanches de 8h à 11h. On vous rappelle que cette émission, vous pouvez la réécouter soit sur Aligre FM le mercredi de 11h à 12h, soit aussi sur Topital, il y a plusieurs fois dans la semaine. Et que Topital, c'est notre radio web où il y a plein de musique italienne, il y a plein d'interviews, il y a plein de verbes en rouge. Voilà. T'as salué Zanardi?
1: Ah bah oui, Zanardi, oui, vraiment ça.
0: Un courageux.
1: Tout le monde l'a salué, tout le monde, il a fait mal au cœur à tout le monde, parce que c'était vraiment un exemple. Un exemple. Après cet accident, il a perdu les jambes, il s'est donné à fond, vraiment, c'était l'envie de vivre. Malgré la souffrance, il avait une envie de vivre fou.
0: Incroyable.
1: Grazie, grazie de l'esempio, Alex.
0: Voilà, on se retrouve nous la semaine prochaine.
1: A settimana prossima, stessa ora, stessa frequenza. Merci Enrico e buon dimanche.
0: Ciao, ciao.
2: Io lo chantare.

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1: Bienvenue dans Italoscopie, l'émission qui vous parle de l'Italie en version française sur RVVS 96.2 et Top Italia. Deux heures de musique italienne, d'anecdotes, de scoops aujourd'hui. Restez branchés, d'infos sur l'actualité italienne. Aujourd'hui, je suis en compagnie de Massimo.
2: Bonjour à tous les auditeurs.
1: Et Philippe.
3: Bonjour tout le monde.
1: Pour une émission spéciale sur le Little Italy Festival. On vous en dit plus juste après. Alors, restez branchés. On démarre.

0: réalité.
1: Au vent l'iadité avec Emma et Olly. Ça bouge, hein, ça commence bien.
2: Ah ouais. Et nous, on a surtout envie de connaître le super programme aujourd'hui, Anne-Lise.
1: Programme très, très, très chargé. Alors, on va vous parler d'un événement qui se déroulera le 11 et 12 septembre à Saint-Jean-de-Maurienne, en Savoie, qui s'appelle le Little Italy Festival.
2: Mais attention, Little, c'est juste dans le nom. C'est un Grette, un très grand.
1: Parce qu'on va vous parler du programme tout à l'heure, vous allez voir, c'est deux jours de festival, on va dire, consacrés à l'Italie. Et on aura la chance d'avoir un des organisateurs, Pierre Baldino, qui va nous parler de tout ça, on va pouvoir lui poser toutes les questions. Et on va vous donner un avant-goût de tous ces artistes qui vont être présents au festival, en vous passant des chansons de ces artistes. Certains que peut-être vous connaissez déjà par cœur, d'autres que vous connaissez moins. Donc on va pouvoir en parler avec Pierre Baldino.
2: Tout à l'heure, mais avant...
1: Et en deuxième partie d'émission... Attends, parce que c'est pas fini. La deuxième partie d'émission.
2: La totale, ah oui.
1: On va vous retransmettre le showcase privé qu'on a eu cette semaine avec Mr. Rain et Julien Lieb. On vous le repasse comme si vous y étiez. On aura ensuite l'interview de Mr. Rain.
2: Mais Mr. Rain, c'est comme la pluie, là, Mr. Rain.
1: Ah, tu vas voir dans l'interview pourquoi il s'appelle comme ça. Il nous le dit dans l'interview. Et en fin d'émission, on aura aussi l'interview de Carmen Consoli. Carmen Consoli qui est en concert ce soir, 9 mai, à l'Olympia. Il reste quelques places, donc si vous voulez y aller vite, vous réservez vos places. Il est encore temps. Donc voilà, un programme très chargé, mais très intéressant pour
2: l'Olympia,
1: vous.
2: L'Olympia, ça me dit quelque chose, l'Olympia.
1: Oui, parce que qu'est-ce qu'on a fait hier soir, Massimo?
2: Je me le demande, il n'y avait pas quelqu'un à l'Olympia?
1: On était déjà à l'Olympia, nous, hier soir.
2: Pourtant, c'est ce soir, Carmen Consoli. Et on s'est trompé, non?
1: Non, on va faire les deux. Sache-le, on est encore ce soir à l'Olympia. Hier soir, on était avec Luciano Ligabue, le monstre, le monument, le mythe Luciano Ligabue, qui a mis le feu à l'Olympia. C'est incroyable, en fait, l'ambiance qu'il y a quand on va à ces concerts. En fait, le public est conquis, il est presque en admiration face à Luciano. La moitié de la salle venait de l'Italie, tout le monde a levé la main. Donc ils connaissent tous les chansons par cœur, ils sautent. D'ailleurs, on a eu un petit peu peur à un moment donné, parce que tellement la salle sautait sur les chansons que...
2: Donc on était au balcon, non, c'est pas la salle qui sautait.
1: Le sol tremblait, c'était incroyable.
2: C'est Giannis qui sautait. avec des centaines de spectateurs et effectivement le balcon bougeait. Voilà. Et quand tu as dit le feu à Nice, mais c'est le feu et puis c'était le public était en folie. Et j'ai trouvé Ligabue très touché, même à un moment il regardait ce public, les yeux ébahis. Il y avait une communion, même lui, super concert.
1: Pourtant avec des années de carrière, maintenant il a toujours cette émotion.
2: Il est pas tout jeune, hein.
1: 66 je crois, 67.
2: Ça rappelle quelque chose à certains des animateurs de Radio Top Italia.
1: Donc on va vous faire un petit avant-goût, on va vous préparer une vidéo, hein, vous inquiétez pas, sur les réseaux sociaux, de un petit peu un résumé de ce concert d'hier soir.
2: Attends, comme les réseaux sociaux, c'est quoi? Donc faut aller sur quoi?
1: Facebook, Instagram de Radio Top Italia, bien sûr. On va vous faire une petite vidéo comme ça, vous pourrez voir un petit peu l'ambiance d'hier soir. Et en attendant, on vous passe bien sûr une chanson de Ligabue, Balliamo sul mondo.

0: avec la petite batterie là derrière qui finit. Et hier soir, qui était derrière la batterie au concert? Son fils.
1: Un petit jeu. Le fils?
0: Oui, le fils de, lui, de Luciano Ligabue qui
1: le
0: était derrière.
1: Fils de...
0: Oui, maintenant il est en tournée avec lui. C'est de, voilà, de père en fils maintenant, peut-être qu'un jour on aura la chance peut-être voilà, de le voir dans d'autres concerts, son fils. Et nous avons normalement Pierre Baldino qui nous a rejoint.
2: Ciao, bonjour à tutti, bonjour à tous.
0: Bonjour Pierre, merci
1: bonjour Pierre.
0: Infiniment d'être
2: bonjour.
0: Avec nous ce matin pour nous parler de cet événement merci. Little Italy Festival. Alors déjà avant de démarrer sur le Little Italy Festival, est-ce que tu peux nous te présenter un petit peu à nos auditeurs, à savoir qui tu es?
2: Oui, alors je suis voilà, Pierre Baldino, je suis originaire de l'Est de la France, à Metz. Et je suis petit-fils d'origine italienne, voilà, de la troisième génération d'immigrés italiens. Mm-hmm. Et je suis depuis de nombreuses années passionné par la culture et par la musique italienne. Et je me suis spécialisé depuis plusieurs années dans ce pont culturel entre la France et l'Italie.
1: Voilà. Pierre, est-ce qu'on peut parler aussi de vraiment tes origines donc en Lorraine? Famec, c'est une petite
2: bien
1: ville connue aussi parce qu'il y a une usine à côté, donc c'est le berceau de la sidérurgie française.
2: Tout à fait.
1: Et c'est aussi
2: oui.
1: un bassin d'immigration, donc t'es né dans une ambiance italienne. T'es né dans une ambiance italienne.
2: Exactement, exactement. C'est vrai,

0: Nos origines et nos racines italiennes, qui est une valeur, selon moi, une valeur forte qui nous représente.
1: Et puis on sait que tu aimes la musique italienne parce qu'on t'a connu, en fait, nous, il y a quelques mois, avec un titre, Diamanti e Oro.
0: Tout à fait,
1: oui. Raconte-nous un peu ça.
0: Oui, c'est vrai. Alors, j'ai eu l'occasion de pouvoir collaborer alors, avec Gigi D'Alessio depuis de nombreuses années par le live. Je suis rentré par cette voie-là parce que j'ai eu l'occasion de rencontrer Gigi D'Alessio il y a plus de 15 ans. Et enfin, un des premiers concerts a été un des concerts de Gigi D'Alessio que j'ai vu en France, à l'Olympiade de Paris en 2007. Et je pense que c'est de là aussi le live et de pouvoir rencontrer ces artistes qui donnent l'envie de pouvoir en faire un métier. Enfin, c'est toujours des projets, des rêves de pouvoir y accéder. Et de fil en aiguille, voilà, via mon réseau, via mon travail, j'ai réussi à pouvoir entrer en contact avec ces artistes-là. Donc c'était via ces concerts que j'ai eu l'occasion d'organiser dans l'Est de la France, à Amnéville, puis au Luxembourg, parce qu'on est à la frontière du Luxembourg aussi, donc j'ai eu l'occasion de travailler avec lui sur plusieurs de ses tournées. Et j'ai eu cette opportunité de lui proposer à titre Diamanti e Oro, qui est un duo initialement avec Khaled, le chanteur très connu algérien, qui est vraiment de la world music, de la musique rail. Et ce titre-là avait vraiment une résonance vraiment très, très, très forte méditerranéenne. Et quand j'ai eu l'occasion alors, de rencontrer Khaled, j'ai dit, je pense qu'on pourrait essayer de faire quelque chose. Il me dit, avec grand plaisir de pouvoir en parler à Gigi D'Alessio. Donc je lui en ai parlé à Gigi, il m'a dit, écoute, avec grand plaisir. Donc on a réussi à créer cette énergie, cette synergie entre les deux artistes. Et c'est rajouté à ce duo une personne...
1: Quelqu'un d'inconnu
0: Exactement, un guest de luxe qui est Giovanotti. Vraiment, Giovanotti, c'était vraiment la cerise sur le gâteau et qui a donné toute une son sens au titre avec des textes très très forts et très puissants sur qui sonnent vraiment d'actualité avec le climat dans lequel on vit, le contexte. Donc ça a été vraiment une belle collaboration et un succès de ce titre qui est sorti sur le dernier album de Gigi et que vous jouez très souvent sur votre radio.
1: Tout
0: je vous en
1: fait,
0: remercie.
2: Mais Pierre, voilà. Pierre, dis-nous quelque chose. Comment se crée le lien avec toi, organisateur d'événements, et un artiste en particulier? Déjà, ça doit être pas facile. Il faut qu'il y ait une connexion entre vous deux. En plus,
0: oui.
2: Là, tu nous parles de deux autres artistes avec leur histoire, leur carrière, et qui se mettent commun pour un projet.
0: Oui, c'est des fois, on va dire, le facteur chance, le facteur sympathie aussi. Moi, je suis convaincu que le rapport humain, les rencontres humaines sont fondamentales dans nos métiers, dans ces projets-là. Oui. C'est-à-dire, c'est pas quelque chose qui se fait en une journée ou en... C'est un travail, on va dire, vraiment de 15 ans, alors, en toute modestie, hein, de réseau, de contact avec ces gens-là, de pouvoir aussi instaurer une certaine confiance. Et par le live, comme je vous le disais tout à l'heure, avec ces concerts, j'ai réussi à être un proche de Gigi D'Alessio. On s'est vu plusieurs fois, j'ai eu l'occasion d'aller chez lui également. Et en fait, ce qu'il faut savoir, et ça vous le savez autant que moi, c'est que les artistes italiens ont une passion pour la France. Ils ont vraiment, ça leur tient vraiment à cœur de pouvoir. C'est un marché qui leur tient à cœur parce qu'ils savent l'attachement des Français et des Franco-Italiens à leurs racines et à la musique italienne, à la musique latine. Et ça leur fait vraiment plaisir de pouvoir y revenir d'une façon ou d'une autre. Donc dès qu'il y a un projet qui est lié avec la France ou le marché francophone, ça leur botte. Et si ça c'est bien présenté et bien amené, il y a cette magie qui opère.
1: Pour notre plus grand plaisir, exactement. Je te propose de l'écouter, ce titre. On a donné envie à nos auditeurs. Allez, Diamanti e Oro.
2: Et à tout de suite, Pierre.

0: C'était Gigi D'Alès sur Aled Giovanotti pour le titre Diamanti e Oro. Et on retrouve Pierre Baldino. Tu es encore là?
1: Oui, je suis là.
0: Alors, on va parler de notre événement monstrueux qui est pour septembre à Saint-Jean-de-Maurienne et dont tu es l'un des organisateurs, qui est le Little Italy Festival. Alors, comment est né ce projet?
1: Alors, c'est un projet qui est à l'initiative de Roberto Surléo, un grand producteur français d'origine italienne, voilà, qui est très connu dans le milieu de la musique pour avoir dirigé Énergie pendant de nombreuses années, avoir été le précurseur de plusieurs. Il a découvert beaucoup d'artistes, beaucoup de talents comme Bokora. Il a monté des formats comme Robin des Bois, qui étaient d'énormes comédies musicales. Et c'est pour ma part c'est comme un grand frère. C'est vraiment une rencontre essentielle et fondamentale dans ma carrière. Et depuis quelques années, il a toujours été attaché à ses racines italiennes. Et c'est lui qui a lancé sur les radios Laura Pausini, Tiziano Ferro, il y a quelques années sur Énergie, avec cet attachement avec l'Italie. Oui. Et notre rencontre a fait qu'il a voulu repartir sur cette fraternité entre la France et l'Italie. Donc il avait ce projet-là depuis quelques années, notamment avec un ami à lui qui était d'originaire également de Metz, de pouvoir faire qui s'appelle Mathieu Gauthier, qui était vraiment lui qui lui a suggéré cette idée de dire il faudrait faire un festival parce que la communauté est vraiment très présente, de pouvoir faire venir autour de la gastronomie, de la littérature et de la musique, faire découvrir cette culture. Et les années sont passées, donc il y a eu le Covid entre tout ça, et Roberto a dit il faut absolument qu'on puisse créer l'envie aux gens de pouvoir découvrir cette culture. Et lui, originaire donc de Saint-Jean-de-Maurienne en Savoie, à quelques kilomètres de Turin, et donc voilà, ça s'est fait comme ça, et depuis un an et demi je l'accompagne sur la création de ce magnifique événement.
2: Alors justement, la question que je voulais te poser, c'est pourquoi Saint-Jean-de-Maurienne, Metz, Roberto Surléo, et on arrive à Saint-Jean-de-Maurienne. C'est un passage ultra connu et ultra sensible et émouvant pour la communauté italienne qui chaque année se rendait en Italie, qui passait par là. Alors ce choix de Saint-Jean-de-Maurienne.
1: Oui, c'est ça. Alors c'est plusieurs connexions par rapport à cette ville. Roberto est issu de cette ville-là. Il est né à Saint-Jean-de-Maurienne. Et quand il a, en fait, il y a un projet aussi qui est en pleine construction, qui est le tunnel, la transalpine entre Lyon et Turin, et qui fera Lyon et Turin en moins d'une heure et demie. Donc c'est vraiment un projet qui est pensé sur le long terme, avec Saint-Jean-de-Maurienne qui sera vraiment le dernier arrêt avant d'arriver en Italie. Et on sait toute l'histoire effectivement de Saint-Jean-de-Maurienne, l'historique par rapport au passé, les gens qui passaient par Saint-Jean-de-Maurienne, c'est vraiment un lieu symbolique. Donc c'est pour ça qu'on a choisi cette ville pour pouvoir célébrer ces deux jours de fête.
0: Et oui, c'est des mois et des mois de préparation, ce festival. On a vu une très belle équipe. On a eu la chance de rencontrer tout le monde mercredi lors de la conférence de presse. Tu parlais tout à l'heure d'humain, de sympathie. C'est exactement ce qu'on a ressenti quand on est venu pour cet événement. On s'est senti un petit peu tous comme une grande famille de communauté italienne.
1: Oui, c'est vrai, ça, c'est exactement ça. C'est l'idée un peu du festival, là, c'est de pouvoir donner les codes italiens et français, pouvoir faire découvrir tous les codes italiens et faire découvrir la gastronomie, ou même sur la partie artistique, je pense qu'on va y revenir un peu plus tard, mais c'est vrai que c'est de pouvoir faire découvrir cette culture qui est tellement riche et tellement importante italienne, notamment avec la musique, c'est ce qui nous anime à tous, et de pouvoir faire découvrir des talents qui remplissent des stades et qui font de très très grands scores en Italie au public français. Ça, c'était aussi notre point d'honneur, pouvoir faire cet événement-là, et de faire cette passerelle culturelle entre la France et l'Italie.
2: Alors, quand tu parles de faire partager une communauté de famille, comment on fait partager une communauté de famille artistique avec tant d'invités et tant de vedettes? Moi, j'ai pas écho, je me rappelle aucun festival qui en France, tout du moins, qui a invité tant d'artistes de premier plan. Comment c'est possible?
1: Merci. On a relevé les manches, c'était vraiment un pari de pouvoir. Alors, le plus dur, c'est vrai qu'effectivement, comme c'est une première édition, c'est de pouvoir convaincre tous ces artistes-là de se dire, de les faire venir, de faire, d'expliquer le contexte, de pouvoir placer sur la carte et effectivement également Saint-Jean-de-Maurienne, hein, qui ne qui n'est pas une ville comme qui est habituée à ce type d'événement-là, où il y a des, où il y a des concerts. Si on parle de Lyon, si on parle de Marseille, si on parle des grandes villes, les gens savent le situer, mais Saint-Jean-de-Maurienne. Donc ça a été toute notre challenge de pouvoir créer ce festival et de cette programmation, et de pouvoir fédérer, trouver les artistes qui puissent parler aux deux publics. Alors notre parrain, on va dire, musical de cette année n'est pas italien, n'est pas français, mais qui a le cœur entre les deux pays, qui est Mika, hein, c'est une star mondialement connue, et qui, comme on le sait, est attaché aux deux pays. Il a fait une grande carrière en France et en Italie, et notamment en Italie, où il a des émissions qui lui sont dédiées, Casamica sur la RAI, où il a été juge pour The Voice, pour X Factor. Il a présenté les cérémonies des Donatelles l'année passée. Donc c'est vrai que le public italien est très attaché à cet artiste-là. Et donc on a pensé à lui pour pouvoir faire vraiment se représenter cette fraternité entre la France et l'Italie.
0: Ouais, c'est vrai, il parle très bien italien, il parle très bien français. Oui. Justement, tu sais quoi, je te propose d'écouter un Mika featuring Chiara, donc c'est un mélange anglais-italien, une très belle chanson, c'est Stardust. Allez, on l'écoute.
1: Merci.

0: Qui n'est pas fan de Mika? Mika, donc, qui est la grosse tête d'affiche, hein, bien sûr, du festival. Vous verriez l'affiche. C'est,
1: alors, déjà, faire venir Mika, ça ne doit pas être simple. Mes chers auditeurs, Pierre va nous dire qui vient avec Mika, mais c'est incroyable.
2: Oui, c'est vrai qu'on a une très très belle programmation pour cette première édition. Donc le vendredi, donc on commence le vendredi 11 septembre avec la jeune génération de italienne, notamment avec des artistes émergents. On a voulu vraiment mettre un poids d'honneur aussi à faire découvrir des jeunes talents émergents, ce qui est très important pour nous aussi de faire découvrir et donner la chance à de jeunes talents italiens de venir sur cet événement-là. Donc on aura des artistes comme Je le crois. La base Petit qui est un artiste qui a très très bien fonctionné en Italie, qui fait de très beaux scores actuellement, qui sort de l'émission Amici. Donc ça sera des artistes qui seront en ouverture du festival, et après on enchaînera avec une première soirée qui est une première en Europe. On a réussi à faire remonter sur scène l'ensemble du casting de l'Italo Disco, un phénomène qui a vraiment marqué les années 80 avec Pilayon, Ryan Paris, Sabrina Salerno, Denaro. On aura vraiment toute cette génération là qui pourront venir.
1: Le disco boy.
2: Exactement.
0: C'est ça.
2: Donc ça c'est vraiment une belle fierté aussi pour nous. Et donc ça, c'est une exclusivité parce que ça sera une des premières dates et que ça partira également de fin 2027 en tournée dans toute la France. Donc ça c'est une première pour nous. Sera suivi donc de Mr. Rain, que vous avez eu l'occasion de pouvoir rencontrer également en conférence de presse.
0: Tout à fait.
2: Un homme extraordinaire. Je pense qu'on pourra en discuter un peu plus tard.
0: Oui.
2: Et Rocco Hunt aussi pour clôturer cette première soirée du vendredi. Donc deux artistes de la scène, on va dire, pop urbaine, qui viendront clôturer cette première soirée. Et le samedi, donc 12 septembre, on aura Mika, Alpha, qui est une énorme star en Italie, et Julien Lib, qui est un artiste français, mais qui a tous les talents d'un grand, car il a fait et qui est très passionné par l'Italie. Il a fait dernièrement un duo avec Lara Pausini, et notamment une prochaine surprise avec Mr. Rain en préparation. Voilà. Et DJ, on finira avec une session DJ, avec DJ Antoine, qui est un très très gros DJ, qui clôturera cette première édition du festival.
0: Alors, je voulais rebondir sur justement la première soirée. Nous, on a un chouchou, un petit chouchou justement dans cette programmation. Parce qu'on est fan de la base, en fait, nous, ici. On l'a découvert il y a quelques mois avec son titre « Per quello amor » et qu'on a passé pas mal sur les ondes. Là, il vient de sortir un nouveau single, « Episodio 9 ». Et je crois qu'il nous écoute, donc on va passer en mode italien. « Salutiamo la base » et « Alessandro
2: ».
0: Che amiamo molto qui a Radio Top Italia.
2: Una persona molto veramente carissima.
0: Simpatici,
2: una persona con un talento veramente enorme, e gli auguro tutto il bene per quella carriera in Italia ma anche in Francia. Lui è stata molto toccata di venire qua in Francia, e sarà un successo senza problema.
0: Quindi passiamo alla base con la sua nuova canzone Episodio 9. On écoute tout de suite la base avec sa chanson Episodio 9.
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0: La base avec Episodio 9 et qu'on retrouvera donc au Little Italy Festival en septembre. Et nous, oui, on aime bien ici à Top Italia découvrir même les petits artistes italiens et vous les faire partager. Pierre, comment vous avez choisi du coup tous ces artistes? Vous les avez contactés, c'est vous qui les avez contactés en fonction de vos goûts musicaux?
1: Oui, c'est ça, on a réussi avec Roberto. Alors, c'était vraiment un travail d'une réflexion, de pouvoir essayer de faire combiner tous les styles et de... Alors, effectivement, c'est des coups de cœur qu'on a personnellement avec Roberto et de pouvoir les approcher, leur demander si... Alors, on a eu des réponses immédiates pour chaque artiste quasiment. Hein, alors après, il fallait que ça coordonne avec leurs agendas, leurs tournées. Mais c'est vrai qu'on a eu que des retours rapides sur chaque artiste avec un engouement vraiment très très fort. Donc c'est ce qui nous a aussi encouragé à aller de l'avant, de pouvoir faire cette belle programmation.
0: Et une question, le programme est clos définitivement ou s'il y a d'autres artistes qui veulent encore se rajouter, ils peuvent vous contacter ou...
1: Oui, non, alors là on a clôturé cette programmation, mais alors on peut avoir toujours des belles surprises qui peuvent se greffer à cela avec des opportunités. On a, alors je passe le message aussi ce matin en radio, on a des concours de jeunes talents, on a lancé pour pouvoir donner la chance à des talents français et italiens de pouvoir faire les premières parties de ces deux jours. Donc c'est une belle opportunité. Il y a différentes dates de casting avec un formulaire que vous pouvez retrouver sur les réseaux sociaux et sur le site du Little Italy Festival. Donc c'est un casting qui est sélectionné par Bruno Berberes, hein, qui est très connu pour faire les castings de The Voice, et par Roberto Surléo, voilà, deux professionnels habitués de cet exercice, qui donneront la chance à deux artistes de pouvoir faire les ouvertures de ces deux soirées.
0: Un petit mot aussi de tous les ambassadeurs peut-être qui étaient présents, oui, à la conférence de presse, on va faire la liste. Serena Giuliano, Roberta, Arturo Brachetti, Kamel Belghazi, Diego Acetulli, qui étaient tous présents. Oui. Pareil, c'était une volonté de faire participer aussi d'autres personnes que la musique.
1: Oui, tout à fait. Alors effectivement, là, on a parlé de la partie musicale, mais il y a une partie, en fait, c'est quasiment deux événements dans ce gros festival. C'est-à-dire qu'il y a la partie musicale avec la partie concert qu'on a évoquée il y a quelques instants, mais également un grand village ouvert au public gratuit avec de nombreuses animations, masterclass durant ces deux jours, avec la présence, comme tu le disais, de chefs. Alors, on aura des chefs français et italiens. On aura Luana Belmondo qui viendra faire des masterclass culinaires. On aura Mercotte aussi pour la partie française. On aura vraiment, parce qu'elle est issue de la Savoie, on aura des chefs, des champions du monde de la pizza qui seront là, Mario Foliero, qui a un village dédié totalement à la pizza, une trentaine de food trucks qui représentent toute l'Italie avec des spécialités de toutes les régions. Donc voilà, on essaie de pouvoir le dynamiser, ce village-là, avec la partie gastronomie, la partie littérature, comme tu le disais, avec Serena Giuliano, qui est vraiment une très très connue en France avec l'ensemble de ses œuvres, la partie cinéma avec un partenariat justement avec le festival du film italien de Villerue, et la présence de Kamel Belghazi, fils aussi enfant de Saint-Jean-de-Maurienne. Donc on a essayé de faire concorder toutes ces personnes-là, de donner l'énergie et la pulsion de ce festival avec toutes les personnes qui nous représentent et qui ont le même état d'esprit que ce festival qui aura lieu les 11 et 12 septembre à Saint-Jean-de-Maurienne.
0: On vous félicite pour tout ce que vous faites pour ce festival, pour la communauté italienne. C'est incroyable beaucoup. Le travail que vous faites. On salue bien.
1: Merci aussi à la radio, Radio Top Italia, qui est vraiment aussi qui était une évidence de pouvoir collaborer avec vous parce que vous avez exactement les mêmes valeurs et les mêmes
0: missions, les mêmes objectifs. Exactement.
1: De pouvoir découvrir notre belle culture en France et de pouvoir faire. Rayonner ces artistes-là sur le territoire français.
0: Et on salue bien sûr Roberto Ciurleo qui n'a pas pu être là ce matin, mais qui peut-être nous écoute, donc on lui fait un coucou de loin. et qui bien sûr voilà, a été aussi le créateur et le fondateur.
1: C'est la locomotive de ce projet-là, voilà, l'initiateur de ce projet-là et qui le fait vivre et qui le défend. Voilà, moi, je le redis, hein, mais c'est une réalité. Roberto était vraiment Bah, et avec moi, alors, on a cette passion la commune de pouvoir développer tous ces artistes-là sur le marché français via le festival et d'autres projets qui arriveront au cours de l'année 2027. Ça a été une rencontre très importante dans ma carrière et on est vraiment fusionnel sur ce
2: ben, sur cette. Sur on aura l'occasion de l'inviter Roberto aussi pour une prochaine émission parce que c'est il a une belle histoire aussi.
0: D'ici septembre, on aura le temps d'en reparler de ce festival. Mais je pense si on lui dédicace une petite chanson, je crois qu'il aime bien Alpha. Donc oui. on va lui dédicacer ce matin un titre, le premier titre en fait d'Alpha qui l'a fait connaître en 2019. Pour ceux qui n'ont jamais vu Alpha en concert, Alpha a promis à chaque concert de finir avec cette chanson parce que c'est la chanson auquel il tient le plus, qu'il l'a consacrée on va dire et qu'il l'a fait connaître. Il ne manquera pas de la faire évidemment sur la scène du Little Italy Festival les 11 et 12 septembre. Donc on vous la passe maintenant, Alpha. Chin chin.

0: Alpha Chin Chin qu'on adore ici. Il y a des fans, on vous cache un peu les backstage de la radio, mais il y a des petites personnes qui font 1m20 dans la pièce et qui ont chanté Alpha. Donc voilà, c'est pour tous les âges le Little Italy Festival. Il y en a vraiment pour tous les goûts. Et dis-nous maintenant qu'on a convaincu tous nos auditeurs de venir, un petit peu tout ce qui est côté technique, etc.
1: Logistique.
0: Donc il y a des logements sur place, des parkings,
2: oui,
0: on peut venir comment ?
2: Tout à fait, alors tout est aménagé pour pouvoir accueillir le maximum de monde. Alors il y a une communication qui est en train de s'intensifier pour pouvoir proposer le maximum d'accès à ce festival-là. Effectivement, il y a de nombreux hôtels d'accès pour pouvoir y arriver. Il y aura même des bus qui sont mis en place depuis Lyon, depuis l'Italie, pour pouvoir venir à ce festival-là. Tout va être vraiment pouvoir faciliter les festivaliers à pouvoir venir faire la fête pendant ces deux journées-là. Des logements en station également, parce qu'on est au pied des montagnes et des stations de ski qui restent ouvertes également jusqu'à fin septembre jusqu'au festival pour pouvoir accueillir le
1: spécialement pour le festival alors.
2: Oui.
1: Mais il y a eu aussi toutes les autorités communales, régionales, donc vous avez eu des contacts avec toutes ces personnes-là qui sont parties prenantes aussi.
2: Bien sûr, tout à fait, oui. Alors tout le monde a adhéré à ce projet-là dès le départ. Effectivement, c'est la mairie de Saint-Jean-de-Maurienne est un des premiers partenaires de ce festival, la région, le département et des institutions également italiennes qui nous soutiennent sur cette démarche-là. Donc ça a pris vraiment une grosse ampleur, on va dire transfrontalière, et elle va être à s'intensifier avec les années. Effectivement, comme c'est une première édition, c'est toujours difficile de pouvoir expliquer, pouvoir montrer avec des images ou une expérience, mais là ça a tout de suite parlé aux institutions de pouvoir nous suivre sur ce projet transfrontalier.
1: Alors comment ça se passe ? On arrive à la gare de Saint-Jean-de-Maurienne, de Paris ou d'Italie ou de Rome et tout. On va à son hôtel et après on démarre donc le vendredi déjà avec un spectacle. Il faut un billet peut-être. Hein ?
0: Oui. Où est-ce qu'on achète les billets ?
1: Il faut peut-être des billets.
2: Les billets sont en vente donc pour la partie française sur le site internet littleitaly.fr où vous pouvez trouver différentes offres, différentes propositions, différents packages. Alors il y a un package 2 jours, le pass 2 jours, il y a le pass 1 journée pour ceux qui le souhaitent. Il y a des places en gradin, il y a des places en fosse, format festival, placement libre. Et sur la partie italienne également sur Viva Ticket où les gens peuvent acheter directement ces places.
1: Alors justement, le placement, c'est en extérieur, c'est à l'intérieur,
2: c'est en extérieur, hein. C'est un festival qui est en plein centre de Saint-Jean-de-Maurienne, en plein air, sur un grand terrain qui est aménagé pour accueillir jusqu'à 10 000 personnes par soir. Et voilà, on souhaite fortement avoir toutes ces fans et ce public venir écouter ces 2 jours de musique.
1: Donc un public qui va venir des deux côtés des Alpes, c'est quand même incroyable.
2: Oui.
1: Hein, incroyable.
2: Oui, oui, c'est ça. On a une communication qui est sur les deux territoires et on souhaite avoir ce public, cette fraternité des deux côtés.
0: Ça va parler français et italien, ça va être magnifique.
2: Ça va être vraiment super.
0: Exactement, oui, oui. 9000 personnes, je crois, c'est ça, la jauge ?
1: 9-10 000.
2: Oui,
1: ouais.
2: C'est ça, voilà, c'est presque 10 000, on peut aller jusqu'à 10 000. Bon, on espère 9 000 par soir, on sera à 9 000 par soir, par concert. Et ça va être vraiment une.
1: Et donc, c'est des concerts qui durent un certain temps, parce que donc, les artistes vont se succéder ? Comment ça se passe ?
2: Oui, c'est ça, en fait. Oui, c'est le sous-sens du format festival. Hein, donc, ça commence à 19h le vendredi et à 18h le samedi. Ça s'enchaîne jusqu'à 1h du matin avec des artistes en continu qui vont faire leur set et leur concert tout au long de la soirée.
0: Donc si vous voulez toutes les informations pour le festival, j'ai vu que vous avez un super site internet, donc le Little Italy Festival, vous tapez même dans Google pour retrouver l'adresse. Et en plus, il y a tout ce qu'il faut pour réserver, il y a tout ce qu'il faut aussi, il y a plein de questions déjà posées pour les navettes, les logements, etc. Donc vous avez déjà même prévu un peu les questions que peuvent avoir les personnes qui veulent venir. Donc je vous invite à aller trouver toutes les infos pratiques sur le site internet du Little Italy Festival et sur l'Instagram aussi, d'ailleurs. d'ailleurs du Little Italy Festival pour être tenu à Giornati.
1: Et surtout, c'est un festival donc multiculturel, donc il y aura la musique, mais il y aura aussi des initiatives donc dans un petit village italien avec la cuisine. Donc il y a tout pour passer deux journées formidables. Hein.
0: Exactement.
1: Alors Pierre, tu nous as parlé, ben oui, c'est la première édition, c'est difficile à mettre en place, mais quand on dit première édition, c'est première ou unique ?
2: Non, ça ne sera pas l'unique. Voilà, on travaille déjà sur la seconde édition avec la programmation, donc voilà, wow, il y aura une deuxième édition qui sera en place et qui sera sur 3 jours en 2027. Donc voilà, ça, je peux déjà vous l'annoncer.
0: Premier scoop.
2: Voilà, c'est ça. Ça sera les 10, 11, 12 septembre 2027. Voilà.
0: Prévoyez déjà.
2: Voilà, bloquez vos agendas pour l'année suivante.
0: Pierre, merci beaucoup d'être avec nous ce matin. Merci d'avoir passé du temps pour nous parler de ce merveilleux événement. On va se quitter avec Rocco Hunt, si ça te va.
2: Parfait. C'est très grand artiste aussi qu'on est très heureux de pouvoir recevoir le vendredi 11 septembre sur la scène du Little Italy Festival.
0: Exactement.
2: Merci à vous et merci à vos éditeurs d'avoir...
0: Et merci à Roberto Ciurleo de loin.
1: Et puis on aura l'occasion de se refaire un petit coucou lors de nos prochaines émissions. Exactement. Jusqu'à septembre.
0: Allez, Rocco Hunt, mille volte ancora. Au revoir.

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1: Rocco Hunt, que bien sûr vous retrouverez au festival de 11 et 12 septembre à Saint-Jean-de-Maurienne. On remercie bien sûr Pierre Baldino, Roberto Ciurleo, tous les ambassadeurs, Roberta Serena Giuliano, Arturo Brachetti, Kamel Belghazi, Diego Acetulli, Mika, Julien Lieb. Voilà, toutes ces personnes qui participent bien sûr aussi au Little Italy Festival. Et tous les artistes qu'on vous a cités tout à l'heure, et que vous pourrez retrouver donc toute la programmation pour choisir exactement quel jour vous voulez faire, ou même les deux jours, comme ça vous saurez exactement les chanteurs qui y seront sur le site internet du Little Italy Festival.
0: Mais une partie de ces chanteurs et de ces invités, on les a vus nous, Annelise, hein.
1: Rocco Hunt par exemple, il est passé à Paris, on l'a eu en interview. Mr Rain, on a eu la chance de le rencontrer il y a quelques jours.
0: Mercredi dernier.
1: Voilà, parce qu'il y a quelques jours, il y avait donc la conférence de presse pour l'annonce de ce festival. Il y avait en showcase privé Mr Rain et Julien Lieb. Et comme on sait que vous n'avez pas pu y assister, petit chanceux, nous allons vous faire un gros cadeau. C'est qu'en deuxième partie d'émission, on vous passera ce showcase, donc comme si vous y étiez en live avec les chansons de Mr Rain et de Julien Lieb. Et juste après le showcase, on aura en interview Mr Rain. Donc en exclusivité, il n'a jamais fait d'autres interviews en France. Et ne quittez pas après l'interview de Mr Rain, il y aura aussi donc l'interview de Carmen Consoli en deuxième partie d'émission, pour l'annonce en fait de son concert qui a lieu ce soir samedi 9 mai à l'Olympia. Il reste des places, n'hésitez pas à aller les choisir. Alors il y a un petit peu tous les goûts dans ce festival. On vous a passé les Rocco Hunt, Alpha, La Base, et il y en a un que tout le monde connaît, qui est un petit peu le représentant de l'Italo Disco. Je pense que dès que vous allez commencer à entendre les premières notes de cette chanson, vous allez vous dire « Ah mais oui !» Et donc vous allez tout de suite prendre vos places pour le Little Italy Festival. Et c'est Gazze avec la chanson « Dolce Vita ».
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0: Alors, ça bouge.
1: Ça bouge,
0: vous
1: ça.
0: Vous êtes prêts,
1: ça
0: hein, bouge, pour, ça bouge. Pour aller au Little Italy Festival. Là,
1: Philippe, tu viens avec nous au Little Festival Italy?
2: On est prêt.
0: Ah,
1: t'es prêt. On t'entend pas depuis tout à l'heure.
0: Nous, on va réserver un wagon dans le train, tu vois. Voilà. On mettra la musique à fond.
1: Un wagon.
0: On va choisir voilà, les personnes qu'on veut dans le même wagon et on va faire la fête. Déjà, on va faire un before Little Italy Festival dans le train.
1: Mais alors, si on fait la fête, on écoute quelle radio dans le train? Parce qu'il y a au moins 6-7 heures de...
0: Évidemment, Top Italia.
1: Alors, et comment on l'écoute, Top Italia, alors?
0: On va sur le site www.topitalia.fr et bientôt, en préparation, il y aura l'application. Donc, je pense qu'en septembre, on pourra même avoir l'application.
1: Ça veut dire qu'il faut être appliqué maintenant?
0: Exactement.
1: Okay. Donc, on rappelle toutes les belles émissions que vous pouvez écouter sur Radio Top Italia, donc naturellement Italoscopie, Cappuccino...
0: Oui, l'Italia Top, mais aussi tout ce qui est Il Sole dell'Italia avec Marité, Formato Casa. Voilà, toutes ces émissions-là, vous pouvez, et celle avec Carlo, bien évidemment.
1: Carlo
0: national,
1: qu'on salue,
0: et qu'on salue.
1: À Bordeaux, et on salue aussi un gros coucou à Stéphane Boschi,
0: qui nous a fait
1: l'honneur aujourd'hui de faire le before. C'est quoi le before alors?
0: C'est quand il a envie de se réveiller un petit peu plus tôt le matin.
1: Oui.
0: Il est lancé, il a bu son café, il s'est fait un petit déjeuner et il se dit pourquoi pas aller me mettre en radio, en direct. Et il nous fait une petite demi-heure ou une heure parfois avant Italoscopie, comme ça là, en live, en freestyle. Et on adore
1: milieu,
0: ça
1: veut dire qu'il nous lance, donc il lance tous les auditeurs et pas on suit sur Italoscopie.
0: Il vous parle du programme d'Italoscopie.
1: Grand merci à Stéphane Boschi à Aix-en-Provence.
0: Un gros bisou à Stéphane. On vous prépare le showcase et l'interview de Mr Rain dans un instant. D'ailleurs, Mr Rain, on a des scoops, parce que je vous ai dit en début d'émission qu'on allait avoir des scoops pour vous aujourd'hui. Mr Rain est en préparation d'un duo franco-italien avec Julien Lieb. Non mais vous vous rendez compte?
1: Mais le Julien Lieb qui a un rapport avec Laura Pausini
0: et qui avait fait le duo avec Laura Pausini, exactement. Donc dans quelques, je pense, semaines ou mois, on pourra vous présenter ce duo exceptionnel sur la chanson Super-héroï de Mr Rain.
1: Super-héroï, qu'on pourra dire donc super-héros alors.
0: Peut-être que ce sera en français super-héros, on va voir.
1: Il y a peut-être les enfants. On se rappelle la participation de Mr Rain à Sanremo, il avait été très bien placé avec ses petits enfants qui avaient chanté à la fin.
0: Exactement, sur Super-héroï.
1: Une très belle chanson qui a une belle signification, cette chanson-là.
0: Et pendant qu'on est dans les scoops, le deuxième scoop, c'est que Julien Lieb est en préparation d'un album en italien. Et oui, mesdames et messieurs, donc on le recevra.
1: Il faut suivre. Donc Julien Lieb, qui est français, va faire un album en italien.
0: Oui.
1: Pour le faire connaître, il se fera connaître en Italie. Alors.
0: Exactement, parce qu'il aime bien l'Italie, en fait, Julien Lieb.
1: Donc, vous avez compris, chers auditeurs, la France et l'Italie sont liées par tes sentiments vraiment très, très fraternaux. Hein. Et pas que musicaux. Hein.
0: On passe une autre chanson du Little Italy Festival. Là aussi, ça va bouger. C'est Ivana Spagna avec Easy Lady.
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0: Ivan Spagne avec Easy Lady.
1: Ça bougeait, hein. Spagne comme l'Espagne.
0: Il va falloir être en forme, hein, pour le Little Italy Festival, je vous le dis, hein, parce que ça va bouger. Hein.
1: D'accord, donc il y a une préparation, donc on va faire un planning alors.
0: Oui, il va falloir...
1: Training.
0: Puis en plus, là-bas, si on se met à manger des pâtes, des pizzas, on va... Il va falloir éliminer après les calories. On vous est toujours sur RVVS 96.2 et Top Italia. Et on vous l'avait promis, petit chanceux, vous allez avoir le showcase de Mr. Hain et Julien Lieb. Oui, dis-moi.
1: Alors, juste un petit détail, parce qu'on n'a pas dit à nos auditeurs où s'est déroulé le showcase. Et un petit coucou, un petit remerciement
0: bien
1: à
0: sûr.
1: Celle qui nous a accueillis, à Maria Chiara Prodi. Parce que symboliquement, c'était très émouvant aussi de présenter ce festival dans le lieu qui s'appelle la Maison de l'Italie, donc la Maison des étudiants. Donc merci Maria Chiara, c'était vraiment un très beau showcase, une très belle ambiance.
0: Allez, on démarre. Showcase Mr. Hain et Julien Lieb.
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3: Maintenant, on va vous faire partager le showcase privé de Mr. Hain et Julien Lieb en direct de la Maison de l'Italie à Paris pour vous donner un avant-goût du Little Italy Festival qui se déroulera en septembre. On démarre avec Mr. Hain.
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0: Bravo.
1: Vous êtes toujours sur RVVS 96.2 et Top Italia en direct du showcase privé du Little Italy Festival. On écoute maintenant Julien Lieb et on se retrouve juste après pour une interview exclusive de Mr. Rain.
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3: Parler un peu de la France et de l'Italie. Et puis voilà, chanter quelques morceaux. Pour ceux qui connaissent les paroles, n'hésitez pas, on est là pour ça. Je sais qu'on est assis sur des chaises, mais à la base, on est là pour la musique. Le premier, je l'ai écrit pour vous, et c'est le premier disque d'or que vous m'avez donné. Alors merci beaucoup. Et tu peux lancer mon prénom.

0: pour le coup, il est vraiment fait pour la toucher, se faire un gros câlin. Normalement, en concert, pour ceux qui viennent nous voir, on finit en sautant partout à la fin, parce que c'est la fin du concert et qu'on dit que c'est trop beau. Mais voilà, là, on va rester entre nous, ça va être chouette. Tu peux lancer la vie.
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1: C'était le showcase du Little Italy Festival en compagnie de Mr. Rain. Vous êtes toujours sur RVVS 96.2 et dans quelques instants, l'interview de Carmen Consoli.

Et c'est la fin de cette émission. On remercie Pierre Baldino du Little Italy Festival, ainsi que Mr. Ray, Julien Lieb et Carmen Consoli, ainsi que Annelise Demandier qui a présenté cette émission en compagnie de Massimo Iaconiello. Rendez-vous la semaine prochaine. Ciao.

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